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Un gros gros bonsoir à Monsieur Kodad, Kamel l'Ancien qui nous écoute, Achoué, Achoua, en mix live, Radio Système.

de système 93.7 FM. 1h moins 5. En compagnie de Samix et DJ Jamon. Pour tous ceux qui sortent, faites attention à vous. Le Sam, c'est celui qui ne boit pas et c'est celui qui conduit.

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Un gros gros bonsoir à Georges qui nous écoute depuis Arles. Georges, il est pour toi le prochain.

0: Dance Floor avec Jemon sur Radio System.
1: Un gros bonsoir à Otto qui nous a rejoint. Allez, disparu, porté disparu pendant une semaine. Depuis la victoire de Kanye.

0: Radio System 93.7 FM, Diamond au platine. Avec Momo, Atman, Mehdi. Ils sont là.
1: Et j'aime ça.
0: On va leur mettre un peu de morceaux funky, hip hop.
1: Et on va les mettre d'accord.
0: Ouais, parce que c'est la nouvelle génération.

Allez, Radio Système 93.7 FM, on reste sur les ondes. Il y a Emedi qui voulait du funky. Ah, je lui dis que c'était House Dance Floor, mais là, je crois qu'on va trouver un terrain d'entente. Ah, n'oublions pas que Mehdi, il est père maintenant. Ah, il faut le respecter. Hein. C'est le padré.

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0: Allez, Radio Système. Il voulait de la funky. Il est servi. Meji. Allez, Atman ce soir. Ce soir est dédicacé à Atman. Atman le funky. Radio Système 93.7 FM. Ils le savent. Ils sont mieux ici qu'au Mexicana quand même. Hein.
1: Mais franchement, je me préfère mieux au KLM à Radio Système avec Jamel Moine qu'avec des trous du cul, moi je le dis.
0: Il voulait pas dire ça, il voulait pas dire trous du cul.
1: Moi je voulais pas être vulgaire ce soir, mais voilà.
0: Là ça sème. Je voulais dire autre chose, hein.
1: Attrape la perte.
0: Allez, funky.

this song, Gem, sir. Le système 93.7 FM, House Dance Floor, c'est pas terminé. Avec Mohamed, Meji, Atman.

Dale, baila, baila. Epa. Radio Sud-Dub. Eh ouais, 93.7 FM. Allez, c'est pour les Marocains du Mexique.

pour moi, j'aime celle-là, hein. Hip hop. Escucha, eh.

0: Allez, Radio System, ce soir c'est France, Espagne. Allez, le prochain encore pour Momo. Madine España.
1: Les retrouvailles entre Mohamed et Auto BM, tu le sais, mon sang, hein. Avec

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0: Il est 5h en temps universel, 7h ici à Paris, 1h à Caracas.
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0: Bonjour à tous, merci d'être avec nous pour le début de ces 3 heures d'actualité internationale. On sera évidemment au Venezuela dans RFI Matin après le double séisme qui a fait au moins 235 morts. On va faire le point sur la situation et les opérations de secours avec notre correspondante sur place. Ce sera dans votre journal. Bonjour Julien Coquel-Rohem.
2: Bonjour Clotilde. Et à la une également l'inquiétude de centaines de milliers de personnes aux États-Unis. La Cour suprême a validé hier la révocation du statut de protection temporaire pour les immigrés syriens et haïtiens. Rencontre avec la communauté haïtienne d'Atlanta dans un instant. Alors que la décision plonge plus d'un million de personnes dans l'inconnu, elle pourrait faire tache d'huile sur les ressortissants de 15 autres pays. Dans ce journal, on part aussi au Kenya avec hier les commémorations entravées à Nairobi du soulèvement des étudiants réprimés dans le sang il y a 2 ans. Et puis la Coupe du Monde de football et le tableau des 16e de finale qui se précise. La Côte d'Ivoire, le Japon, les Pays-Bas franchissent les phases de poule.
0: Un coup de massue pour plus d'un million de personnes qui vivaient ou vivent encore jusqu'ici légalement aux États-Unis.
2: Sous le parapluie du TPS, le statut de protection temporaire créé en 1990 pour les ressortissants de pays jugés trop dangereux pour y rester, hier la Cour suprême dominée par les conservateurs s'est rangée aux côtés de l'administration Trump en l'autorisant à révoquer le TPS dont bénéficiaient 350 000 Haïtiens et 6 000 Syriens. Les 6 juges conservateurs de la plus haute juridiction du pays considèrent dans leur décision que les juges qui avaient bloqué cette révocation n'étaient pas habilités à le faire. Une décision qui pourrait faire date et permettre au gouvernement d'outrepasser d'autres contentieux qui l'empêchent pour l'instant de révoquer le TPS pour d'autres nationalités. Les ressortissants de l'Afghanistan, de l'Éthiopie, du Cameroun ou encore du Yémen pourraient être concernés. Mais c'est donc bien les Syriens et les Haïtiens qui se retrouvent dès aujourd'hui à la merci de la police de l'immigration. Et la communauté haïtienne d'Atlanta s'en inquiète déjà. Reportage Edouard Maille.
3: Les clients patientent dans ce restaurant haïtien où Angie Velli sert les plats. Né en Haïti, il a la nationalité américaine. Mais dans son entourage, l'inquiétude est immense.
4: Chez ceux qui se sentent assez forts pour en parler, parce que certains ne veulent même pas en parler. Rien que d'y penser, ça fait peur. Ils se disent, ils pourraient vraiment m'arrêter là, dans la rue, du jour au lendemain.
3: Le TPS permet aussi de demander un permis de travail et gagner sa vie légalement.
4: Le marché de l'emploi est déjà très difficile. Les opportunités sont rares. Si on leur enlève ça, on les rend encore plus vulnérables. On les expose à toutes sortes de dangers.
3: Certains bénéficiaires vivent ici depuis plus de 15 ans, explique France Bourget, trésorier de l'organisation du Front uni pour la diaspora haïtienne.
5: Certains ont construit leur vie aux États-Unis, certains ont eu leurs enfants ici. Qu'est-ce qui va se passer pour ces enfants?
3: Et cela ne serait pas sans conséquence pour l'économie américaine. Les 350 000 Haïtiens avec le TPS génèrent presque 6 milliards de dollars par an selon une étude.
5: Un tiers des bénéficiaires du TPS travaillent dans le secteur de la santé. Leur départ aura donc forcément des conséquences, comme dans les maisons de retraite aussi, mais aussi dans la restauration ou encore les espaces verts, où beaucoup d'entre eux travaillent.
3: L'élu républicain au Congrès, Mike Lawler, s'est alarmé de cette décision, estimant que la fin du TPS pour les Haïtiens provoquera une crise dans les hôpitaux, les maisons de retraite et les structures d'aide aux personnes handicapées. Edouard Maille, Atlanta, RFI.
2: Et lors des débats à la Cour suprême, les juges conservateurs ont estimé que les propos de Donald Trump à l'égard de la communauté haïtienne n'étaient pas ouvertement racistes. Il les avait notamment accusés de manger les chiens et les chats des Américains et d'être porteurs du sida.
0: Au moins
2: 235 morts, plus de 1500 blessés et des disparus toujours bloqués dans les décombres. Le Venezuela, dans les ruines du double séisme de mercredi. Des bâtiments entiers ont été détruits, des montagnes de gravats ont pris leur place et le bilan final pourrait être bien plus lourd que celui annoncé. On part à Caracas, vous retrouvez Alice Campagnol. Il est un peu plus d'une heure du matin dans la capitale vénézuélienne. Quelle atmosphère autour de vous ?
6: L'ambiance est très lourde à Caracas, la capitale pense ses plaies.

0: sur la côte, à quelques dizaines de kilomètres d'ici. Ils sont nombreux hein, à avoir tout perdu dans l'effondrement de leur immeuble. Le pays n'était pas préparé à une telle catastrophe et tous attendent désormais hein, l'aide internationale qui commence peu à peu à arriver.
1: Alice Campagnol à Caracas pour RFI. Merci. L'aide internationale promise notamment par les États-Unis, le Brésil, la Chine, l'Inde, de nombreux pays européens, latino-américains également, et même l'Iran, alors que selon l'ONU, près de 8 millions de personnes avaient déjà besoin d'aide humanitaire avant ces tremblements de terre au Venezuela.
2: Dans l'actualité également, Julien, ce qui ressemble fort à une démonstration de force de l'Iran dans le détroit d'Ormuz.
1: Une frappe hier sur un navire imputé à Téhéran et la suspension de l'opération de l'Organisation Maritime Internationale pour évacuer les 11 000 marins toujours bloqués sur place. Téhéran revendique son emprise sur le détroit d'Ormuz et son droit d'y instaurer des frais de péage dans les négociations avec les États-Unis. Et dans la foulée de cette attaque, l'autorité maritime iranienne crée à cet effet précise que tout passage en dehors du cadre défini par l'Iran ne bénéficiera pas des garanties de passage sécurisé. La Maison-Blanche réagit et réaffirme que l'Iran ne peut pas entraver la libre circulation du trafic dans le détroit.
2: En Russie, l'étau du régime se resserre encore un peu.
1: Un nouvel exemple de l'offensive du Kremlin pour étouffer toute voix dissidente. Au début du mois de juin, le ministère de la Justice a placé l'ONG OVD Info sur la liste des organisations extrémistes. Sans aucune justification, cette ONG apportait de l'aide juridique et un soutien aux prisonniers politiques et aux dissidents en Russie. Elle est désormais bannie et tous ceux qui ont eu un contact avec elle sont menacés. Julien Chavan a malgré tout pu joindre l'un de ses membres.
3: Bien sûr, ce n'est pas la première fois que l'ONG est ciblée par le pouvoir russe, mais cette attaque est la plus brutale. Dimitri Anisimov est le porte-parole d'OVD Info.
4: C'est le coup le plus dur. La quasi-totalité de notre travail est désormais interdite en Russie.
3: L'organisation a stoppé net toutes ses opérations en Russie, ses liens avec les avocats des prisonniers politiques, toute l'aide juridique à leurs familles. En réalité, tous ceux qui ont eu affaire à l'ONG de près ou de loin sont aujourd'hui menacés.
4: En Russie, les gens ne peuvent plus nous soutenir. Ils ne peuvent pas nous appeler pour nous témoigner leur soutien. Ils ne peuvent pas diffuser publiquement nos documents, ni même afficher publiquement notre logo.
3: Le risque, ce sont des poursuites pénales devant la justice. Mais pour Dimitri Anisimov, cette nouvelle attaque est le signe d'un pouvoir à bout de souffle et qui craint sa propre population.
4: Cela nous montre que les autorités russes ne se sentent pas en position de stabilité. Des élections législatives doivent se tenir cet automne et les autorités russes sont contraintes de proférer des menaces pour amener les gens à réfléchir aux risques plutôt qu'à passer à l'action.
3: Réfugiés à l'étranger, Dimitri Anisimov et l'équipe d'OVD Info promettent de continuer avec d'autres moyens leur combat contre la répression politique en Russie.
1: Julien Chavan et la Russie qui dit ce matin avoir abattu 660 drones ukrainiens durant la nuit, dont plusieurs se dirigeaient vers la capitale. On part en Crimée tout à l'heure. Notre correspondante Anissa El Jabri s'est rendue au plus près de la péninsule annexée par la Russie depuis 2014 et que les Ukrainiens s'emploient désormais à isoler par des frappes. C'est notre dossier à 7h, temps universel.
2: En attendant au Kenya, des commémorations bridées par la police hier à Nairobi.
1: Alors que ce 25 juin marquait le deuxième anniversaire de la Manda Mano, mouvement de protestation de la jeunesse contre la loi de finances 2024 qui avait culminé avec la prise du Parlement par des manifestants. Une trentaine de personnes avaient été tuées par la répression policière ce jour-là. Et hier, la police a érigé des barrages routiers pour empêcher l'accès au centre de la capitale. Certains ont quand même pu se rendre devant le Parlement pour demander justice pour les disparus. Gaëlle Lalex.
5: Une fleur à la main, James défile. Il est venu rendre hommage à son frère, tué lors de la prise du Parlement il y a 2 ans.
6: Un officier de police a tiré sur mon frère. C'était en 2024, mais on n'a toujours pas obtenu justice. C'est un échec de notre gouvernement. Les mêmes personnes qui ont tué nos camarades sont toujours libres. C'est pour ça qu'on est là. On veut des comptes.
5: D'après l'inspection générale de la police, 127 personnes ont été tuées lors de manifestations en 2024 et 2025. Pourtant, à cette heure, aucun agent des forces de l'ordre n'a jamais été poursuivi. Mouanassé Ahmed, de l'organisation Jumuiya Niyetu.
7: Les policiers assassins doivent être appréhendés. Ça fait 2 ans et il n'y a pas eu la moindre arrestation. Qui a ordonné ces assassinats? Qui les a supervisés? Qui a déployé les officiers? Quelles munitions mortelles ont été distribuées pour être utilisées contre les manifestants pacifiques?

0: retour sur Radio Système, c'était les informations délivrées par notre partenaire Radio France Internationale. On continue nos programmes.
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1: Bonjour à toutes et à tous, votre bulletin météo de ce vendredi 26 juin. C'est plutôt du beau temps qui vous attend avec un ciel peu nuageux lors de cette matinée. Côté température, le thermomètre affiche déjà 22 degrés, le vent est plutôt calme, il souffle en rafale à 15 km/h. L'après-midi, une belle après-midi ensoleillée sans aucun nuage à l'horizon et ça va se ressentir du côté des températures avec un thermomètre qui grimpe jusqu'à 34 degrés avec un ressenti de 39 degrés sous l'influence du soleil. Le vent reste calme, il souffle en rafale à 15 km/h. Aujourd'hui, vendredi 26 juin, c'est la Saint-Anthelme.

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0: Tout de suite, on retrouve Caroline, conseillère en séjour à l'Office de Tourisme Cœur de Petite Camargue, qui réunit, je vous le rappelle, les communes de Vauvert, Émargaud, Bord, Beauvoisin et Le Quélard. Elle vient toutes les fins de semaine pour tout simplement nous donner des idées de sortie sur ce territoire. Salut Caroline.
1: Salut Dominique.
0: Allez, que va-t-il se passer ce week-end entre le 25 et le 28 juin, d'avoir jeudi le 25 juin, toujours le trophée des prémices. C'est la quatrième journée à 18h, ce trophée dédié à la recherche de nouveaux talents, que ce soit des taureaux ou des raseteurs. Cette fois-ci, c'est les manades L'Occitane, Félix, Les Baumels et Agnel qui seront présentes aux arènes de Vauvert ce jeudi 25 juin à partir de 18h. Si vous voulez découvrir ou tout simplement revoir la course camarguaise, c'est gratuit et c'est organisé par la ville de Vauvert en partenariat avec la Fédération française de course camarguaise, et c'est bien sûr aux arènes. Toujours ce même jour, de quel arc se passe-t-il ?
1: Eh bien, c'est la première veillée camarguaise de la saison avec la manade Agnel sur Le Quélard. Donc soirée typiquement camarguaise, présentation de la manade, repas donc, typiquement camarguais, souvent c'est de la grillade ou une gardienne de taureau de Camargue.
0: Et il faut réserver. Hein,
1: ah bien sûr, il y a une ambiance musicale gypsy à la manade Agnel sur Le Quélard. Donc c'est ce jeudi 25 juin, la première, sur réservation au 06 12 33 57 48.
0: 06 12 33 57 48. À Galicia, on continue ces fameuses soirées du Mas de Moussier. Ce sont des viticulteurs qui ouvrent leur domaine pour des petites soirées sympas.
1: Alors là, c'est les vendredis du Mas de Moussier, de 19h30 à 23h30. Donc c'est pareil, ça sera la soirée jazz gospel avec Raphaël Lemounier et Olympe Assoto.
0: C'est une peinture.
1: Venez partager un moment convivial autour d'une ambiance musicale de qualité tout en dégustant les vins du domaine. Restauration bien sûr sur place, l'entrée est libre, par contre c'est quand même les réservations sont conseillées.
0: Et à consommer bien sûr
1: avec modération.
0: Avec modération, c'est le vendredi donc 26 juin au Mas de Moussier Galicien. Toujours ce même jour à Émargues à 17h30, une course de ligue organisée par le club taurin
1: La Balestilla.
0: Et oui, il y avait des manades Saint-Pierre Occitane et Félix. L'entrée est en 5 euros, est à 5 euros, pardon. À Beauvoisin, que se passe-t-il ?
1: À Beauvoisin, le marché dominical estival de 7h à 13h. Plusieurs exposants seront présents. Et ça, c'est ce dimanche 28 juin. Ça s'appelle le dimanche des teffles. Ils vont réitérer ceci juillet et également août.
0: Tous les dimanches, donc, on est bien d'accord.
1: Pas tous les dimanches, une fois par mois.
0: Ah, une fois par mois, d'accord.
1: Pour l'instant.
0: Le dimanche à Vauvert, par contre, ce dimanche, va se dérouler un stage de danse avec l'association, ou en tout cas la société, l'Arc Blanc, qui est un pole dance, comme on dit, avec cerceau, pole duo. C'est donc ce dimanche 28 juin, de 10h30 à 17h, sur réservation, apparemment même les débutants seraient acceptés.
1: Tout à fait, Dominique, à 10h30, initiation pole dance avec Océane Villeger. À 11h45, l'initiation cerceau, toujours avec Océane. 14h, cerceau tout niveau, encore avec Océane. À 15h30, pole signature avec Emmanuel Damio. 17h, pole duo avec Emmanuel et Thomas Canini. Un cours 40 euros, deux cours 75, trois cours 120 euros.
0: Et puis le dimanche 28 juin, toujours ce dimanche, après la danse, c'est plutôt musique. Si vous aimez la musique, l'harmonie de l'école de musique à 19h organise, se mobilise pour une rencontre avec Guy Rebrayen qui travaillera sur un programme et une mise en scène avec tout l'enthousiasme et le feu qu'on lui connaît, notamment avec les désaccès. C'est dans la cour du centre culturel à Émargues à partir de 19h.
1: Et ensuite, Dominique, deux grands événements ce week-end, donc deux grands événements à ne pas rater. Le premier, du 26 au 28 juin, la fête votive de Montcalm, avec abrivade, bandit, ambiance musicale. Bref, vous l'aurez compris, tout pour s'amuser, la première du territoire.
0: La première fête votive. Puis, il y a un gros événement aussi, tu disais, c'est le championnat de France d'équitation de travail. Ça, c'est sympa.
1: Oui, c'est le Mas d'Estagnon qui va recevoir donc de ce championnat de France d'équitation de travail. Il y a également un concours modèle et allure du cheval Camargue, un village avec des exposants, la soirée guinguette. Bref, vous l'aurez également compris, un gros événement à ne pas rater, donc du 26 au 28 juin au Mas d'Estagnon, le championnat de France équitation de travail.
0: Et le Mas d'Estagnon, c'est à Émargues. Merci Caroline de l'Office de Tourisme Cœur de Petite Camargue. On se retrouve toutes les semaines pour l'agenda des sorties sur les communes du Quélard, au bord Beauvoisin, et Margues et Vauvert. Je vous rappelle que vous pouvez aussi réécouter, télécharger cet agenda sur le site ou sur le SoundCloud de radiosystème.fr. Pour en savoir plus, un site internet, un Facebook.
1: Oui Dominique, le site internet de l'Office de Tourisme Cœur de Petite Camargue est www.cœurdepetitecamargue.fr. Vous pouvez aussi nous suivre sur la page Facebook et l'Instagram.

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trônant fièrement sur la place Gambetta, la tour de l'horloge et la mémoire vivante de Vauvert. La cloche de la tour a rythmé la vie des passants pendant des siècles. Vauvert et sa tour de l'horloge, c'est une histoire d'amour, des siècles de partage, de joie et de peine. L'office de tourisme Cœur de Petite Camargue, en partenariat avec la mairie, a organisé des visites flash de la tour de l'horloge. 45 minutes de pur bonheur et de découverte de ce magnifique édifice. La restauration a été minutieuse et la tour de l'horloge est prête à vous accueillir. Les réservations se font directement auprès de l'office de tourisme Cœur de Petite Camargue par téléphone au 04 66 88 28 52. L'entrée est gratuite pour les habitants de la communauté des communes de Petite Camargue et à 3,50 euros pour les extérieurs. Attention, le nombre de places est à 8 personnes et la réservation est obligatoire. Bonne visite! Cet été, vous pourrez visiter la tour de l'horloge à 9h les jeudis 9 juillet, 16 juillet, 23 juillet, 30 juillet, 20 août et 27 août.

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1: Chez nous, les fêtes votives sont à l'honneur. Elles commencent en juillet et finissent en août. Les fêtes votives sont des fêtes locales de tradition camarguaise où le taureau de Camargue est mis à l'honneur. Abrivado et bandido, taureaux et chevaux dans les rues, course camarguaise, taureaux dans les arènes avec les raseteurs, concerts, ambiance musicale et bien sûr déjeuner au pré. Notez bien les dates. À Montcalm, du 26 au 28 juin. À Aubord, du 1er au 5 juillet. Et Margues, du 11 au 19 juillet. Francquevaux, du 17 au 19 juillet. Galician, du 21 au 26 juillet. Et en août, ce n'est pas terminé. Le Quélard, du 1er au 9 août. Vauvert, du 8 au 16 août. Et Beauvoisin, du 15 au 23 août. Bref, vous l'aurez compris, des fêtes de fin juin jusqu'à fin août. Alors n'hésitez plus et venez vivre nos traditions.
2: Vous pouvez retrouver ces bons plans sur le site internet coeurdepetitecamargue.fr.

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5: À l'occasion de l'inauguration de la première Honorando du Gard, qui a eu lieu le vendredi 12 juin au Mas du Notaire à Galician, nous avons interviewé un certain nombre de personnalités présentes sur place. Écoutez maintenant l'une d'entre elles.
6: Bruno Pascal, bonjour. Alors qu'est-ce que ça veut dire pour vous cette initiative de faire une Honorando dans les Cossières de Nîmes?
7: Et je crois qu'on peut être fier à Galician d'accueillir la première Honorando, que c'est la première quand même dans le Gard. Je crois que c'est important. Et puis c'est important pour notre attractivité. C'est important de mettre en valeur notre patrimoine, voilà. Nos agriculteurs, nos viticulteurs. Je crois qu'ils en ont bien besoin. Et tout notre territoire. Je crois que c'est important. Et puis bien sûr, derrière, le tourisme que le département accompagne, puisque récemment, on vient de faire une voie verte très importante entre Galician et Saint-Gilles, ce qui permet de relier le pont du Gard jusqu'à la mer.
6: Alors, le tourisme, les Cossières de Nîmes, le vin, ce sont des éléments fondateurs et fédérateurs pour l'attractivité de la région et du département.
7: Oui, tout est lié. Je crois qu'on vient, dans le sud du Gard pour, bien sûr, pour découvrir le vin. Je crois qu'on a du bon vin. Je crois que nos agriculteurs et nos viticulteurs sont très sérieux, font du vin que les tourismes adorent. Et je crois que c'est pour ça aussi qu'on a énormément de tourisme.
6: Et le département agit dans ce sens?
7: Oui, moi, très heureux en tout cas et fier que le département puisse, dans ce projet, le subventionner à 50%. Je crois que c'est important. Ça montre la volonté de la présidente et des élus de mettre en avant notre beau territoire.
6: Et tous les élus confondus, bien sûr, se mobilisent pour soutenir les viticulteurs qui, en ce moment, traversent une période difficile.
7: Oui, bien sûr, les élus, on est derrière nos agriculteurs, c'est notre savoir-faire, je veux dire, c'est important pour notre territoire, de les mettre en avant parce qu'ils font un travail énorme, c'est des gens aussi qui sont engagés, qui sont passionnés, et je crois qu'ils ont beaucoup de valeur aussi.
6: Voilà, un message pour terminer, pour ceux et celles qui seront invités à venir visiter notre Camargue gardoise, et puis le territoire Cossières de Nîmes.
7: Non, mais écoutez, on vous accueillera à les bras ouverts. Je crois qu'on a un territoire important. On a la petite Camargue est belle. On a un beau patrimoine. Vous pouvez venir. Je crois que vous serez bien accueillis. Alors, à Galician aussi, c'est important. On a deux restaurants, on a des bars. Voilà, venez, n'hésitez pas. Et puis, bien sûr, tout notre patrimoine aussi à découvrir.
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0: Il est 8h à Paris, 2h de moins en temps universel. Merci d'écouter RFI. L'actualité internationale, bonjour Gaëtan Plenet.
1: Bonjour Clotilde, bonjour à tous.
0: Dans un instant, on part dans l'une des villes les plus dévastées par le double séisme au Venezuela.
1: Guayra, près de Caracas, des dizaines de grands immeubles se sont effondrés. Les victimes sont nombreuses, reportage à suivre. On va parler aussi de l'opération d'évacuation suspendue dans le détroit d'Ormuz après une attaque contre un navire. On vous présentera le dossier qui suivra dans le prochain journal international consacré à la Crimée, annexée par la Russie et qui subit de plus en plus les attaques ukrainiennes. Et puis les pénuries qui s'en chaîne à Tombouctou, au Mali, la canicule qui continue de sévir en Europe et notamment en France. La France, où le groupe Total Energy vient justement d'être condamné dans un important procès climatique. Et puis la Côte d'Ivoire qui sauve sa peau et se qualifie pour les 16e de finale de la Coupe du Monde masculine de football.
0: 235 morts, bilan très provisoire au Venezuela.
1: Déjà parce qu'il y a plus de 1500 blessés à l'état de santé incertain, mais aussi parce qu'il y a des disparus bloqués sous les décombres des immeubles qui n'ont pas résisté au double séisme de mercredi. Une telle puissance lors d'un tremblement de terre n'avait pas été observée depuis plus d'un siècle dans ce pays. L'état d'urgence a été décrété. La ville de Guayra, à quelques petits kilomètres de Caracas, fait partie des plus touchées. Certaines zones sont entièrement détruites. Désolation, horreur, notre correspondante s'est rendue là-bas, reportage.
2: La ville de La Guayra est en deuil. Une cinquantaine d'immeubles de plus de 10 étages s'est effondrée et des centaines sont affectées. Les murs éventrés, déformés, des bâtiments désormais invivables et dangereux. Francelis a devant elle le corps de son beau-père, allongé comme en équilibre sur des débris, couvert pudiquement d'un drap.
3: Nous sommes parvenus à quitter notre immeuble hier. Il n'y reste plus personne à l'heure qu'il est. Mais les tours à côté sont complètement démolies avec des gens qui y sont enterrés vivants.
2: Sur le tas de décombres, ils sont trois, à peine, sans matériel, pas de casque. Ce ne sont pas des secouristes, mais de simples habitants qui cherchent leurs proches. Une jeune femme raconte qu'elle aussi, elle a dû fouiller les débris.
4: Nous sommes livrés à nous-mêmes. Nous ne recevons aucun soutien. Nous avons dû nous débrouiller et sortir seuls nos familles de sous les décombres.
2: Malgré l'ampleur de la catastrophe, les secours ont trop tardé hier. À peine quelques ambulances sillonnaient les rues de la ville. Si l'aide internationale est en route, la liste des victimes ne cesse de s'allonger.
1: Alice Campagnol, et pour retrouver toutes les dernières informations sur ce double séisme, notre live est en cours sur RFI.fr.
0: Il va falloir mettre en place un système de vérification nucléaire très poussé en Iran.
1: Et dès que possible, ajoute Raphaël Grossi, le patron de l'Agence internationale de l'énergie atomique, alors que des discussions sont en cours pour permettre un règlement durable du conflit. Mais pas à n'importe quel prix, préviennent les États-Unis, qui s'inquiètent notamment d'éventuels frais de passage que l'Iran voudrait imposer dans le détroit d'Ormuz. Détroit où sont toujours bloqués 600 navires. Une opération d'évacuation avait été lancée il y a quelques jours, mais elle a été suspendue après une attaque contre un cargo près de ce point de passage. Malgré cette incertitude sur le détroit d'Ormuz et plus largement sur l'accord de paix signé il y a quelques jours, le chef de la diplomatie américaine Marco Rubio s'est rendu cette semaine dans les pays du Golfe, alliés de Washington, pour tenter de les rassurer. Des pays qui n'attendent pas les Américains pour réfléchir à l'avenir de leur région, Nicolas Falaise.
5: C'est un diplomate d'une pétromonarchie du Golfe qui nous le confirme. Les pays de la région préparent un dialogue avec l'Iran. La République islamique pourrait être conviée dans les prochaines semaines par les 6 États du Conseil de coopération du Golfe, probablement en Arabie Saoudite, invitation ouverte à d'autres pays de la région tels que l'Irak ou la Jordanie. Oui, il y aura des reproches, reconnaît cette source diplomatique qui insiste sur l'absolue nécessité de ce dialogue régional. L'enjeu est de repenser le voisinage entre la République islamique et ses voisins de la rive arabe du Golfe, alliés des Occidentaux, des monarchies qui ont subi la riposte de l'Iran lorsque ce dernier a été attaqué par les États-Unis et Israël. Ébranlés par cette guerre voulue par Donald Trump, les pays du Golfe constatent que ce dernier négocie désormais un accord avec l'Iran, revirement d'une administration imprévisible, ce qui a de quoi inciter les États de la région à chercher la voie de l'apaisement entre voisins sans forcément passer par Washington.
1: Les États-Unis qui annoncent que la 5e session de pourparlers entre Israël et le Liban, cette fois, et qui devait s'achever hier, va finalement se poursuivre aujourd'hui. Le tout alors que l'armée israélienne a à nouveau frappé le sud du Liban hier, malgré malgré le cessez-le-feu censé être en vigueur, 3 personnes ont été tuées.
0: La Russie dit avoir abattu 660 drones ukrainiens cette nuit au-dessus de Moscou et de plusieurs autres régions du pays.
1: C'est l'un des bilans les plus élevés depuis le début de la guerre et il témoigne de l'intensification des frappes ukrainiennes ces derniers mois. Alors parmi les zones visées cette nuit, la Crimée annexée par Moscou, notre correspondante en Russie, Anis El-Jabri, a pu se rendre non loin de la péninsule à Annaba, sur les rives de la mer Noire. Là-bas aussi, le bruit

0: Anissa El-Jabri qui nous racontera donc les conséquences de cette guerre en Crimée où la vente de carburant est désormais suspendue. Du carburant qui manque aussi à Tombouctou, au Mali, et ce n'est pas la seule chose qui manque là-bas. Depuis quelques jours, la ville est maintenant confrontée à des pénuries en eau et en électricité, David Bachet.
1: Il fait plus de 40 degrés et nous sommes sans eau ni électricité depuis mardi, résume dans une colère froide un habitant de Tombouctou. La centrale thermique est à l'arrêt, empêchant de faire fonctionner les infrastructures publiques de distribution d'électricité et d'eau. La ville dispose de quelques forages, ils sont pris d'assaut. Les femmes doivent faire le rang pendant des heures et marcher loin avec leurs seaux, déplore un habitant. Les conditions d'hygiène sont exécrables, s'en porte un autre. Sollicité par RFI, ni le gouvernorat ni la délégation spéciale, qui tient lieu d'équipe municipale en l'absence d'élections, n'ont souhaité commenter. Mais les nombreux tombouxiens interrogés sont unanimes. Tout est lié à la pénurie de carburant, conséquence de l'embargo décrété par les djihadistes du Jnim lié à Al-Qaïda, qui pénalise en premier lieu les populations civiles. Depuis un mois, les stations-service de Tombouctou sont à sec. Jusqu'ici, la ville était encore approvisionnée par le marché noir, explique un notable. Les commerçants allaient chercher l'essence en Algérie, mais beaucoup ne partent plus parce qu'ils ont peur des frappes de drones de l'armée. Résultat, même au marché noir, l'essence se fait rare et le litre se vend trois fois plus cher que le prix réglementé. Les gens marchent et les gens souffrent, témoignent encore plusieurs tombouxiens. Nous sommes démoralisés.
0: Et la ville de Tombouctou organise à partir de ce matin une campagne spéciale de distribution d'eau potable afin, selon les termes officiels, de soulager les difficultés rencontrées par les habitants.
2: RFI, il est 8h08 à Paris. Une telle canicule n'aurait pas été possible sans changement climatique.
0: Un coupable désigné dans une étude du World Weather Attribution, alors que le thermomètre continue de s'affoler en Europe de l'Ouest. En France, la vigilance rouge commence à être levée tout doucement, progressivement. Reste quand même des chaleurs écrasantes qui poussent les parents à s'adapter alors que des écoles ont dû fermer leurs portes. Mais que faire alors des enfants? Eh bien, certains n'ont pas le choix que de suivre maman ou papa au bureau, quand les employeurs l'acceptent en tout cas. Reportage dans l'Est de Paris, Alexis Bédu.
3: On est chez Tutelaire Mutuelle. Dehors, c'est la fournaise, mais ici, c'est bien climatisé. Et des enfants de tous âges se sont installés dans les bureaux.
4: Je suis en train de réviser mon grand oral de terminale que j'ai la semaine prochaine.
5: On est mieux ici qu'à la maison ?
4: Ah oui, oui, bien mieux. Parce qu'à la maison, vraiment, j'arrivais pas du tout à réviser.
6: Ah mais oui, voilà, c'est ça.
5: Bah oui, vous êtes sortie de conseil d'administration.
6: Journée très spéciale, effectivement, mais comme toute la semaine, j'ai l'impression.
5: Vous avez amené vos trois enfants.
6: Tout à fait. Il fait bien meilleur que chez nous, puisque c'est pas tout à fait tenable. Il a bien fallu trouver des solutions. Donc le papa a géré lundi, mardi et mercredi, et je me charge du jeudi et du vendredi.
5: Bonjour, tu t'appelles comment ?
7: Tali. L'école, elle est fermée toute la semaine. Il faisait trop chaud, du coup, la semaine prochaine, normalement, ça devrait reprendre.
6: Je trouve dramatique qu'on n'ait pas mis en place des solutions d'anticipation. Il est illusoire de penser que je suis en capacité de télétravailler chez moi sous 40 degrés avec trois enfants à gérer, c'est pas possible. C'est un peu désolant que ça fasse porter aux entreprises une responsabilité qui devrait pas relever de la leur.
3: Le directeur général de Tutelaire, c'est Jean-Marc Ossibal.
8: On est clairement dans le traitement de l'urgence. On fait face là à quelque chose qui est un impensé. Il faut bien que certains assume les responsabilités d'une société défaillante.
3: Et donc ici, l'accueil se prolongera aussi longtemps que durera la canicule pour faire face à l'urgence.
0: Et cette annonce, il y a quelques minutes, d'EDF, le géant français de l'électricité, il débloque 80 millions d'euros pour équiper rapidement les écoles qui en sont encore dépourvues de solutions de rafraîchissement.
2: En France toujours, et c'est tout un symbole, en pleine canicule, le groupe Total Énergie a été condamné hier par le tribunal judiciaire de Paris.
0: Pour non-respect de son devoir de vigilance climatique, alors que depuis 2017, les grandes entreprises françaises doivent avoir un plan censé empêcher notamment les atteintes environnementales. Alors concrètement, ça veut dire que la justice reconnaît le rôle joué par Total dans la crise climatique et reproche au géant pétro-gazier qui était poursuivi par un collectif d'ONG et par la ville de Paris de ne pas en faire assez pour limiter son impact, Jeanne Richard.
9: Victoire pour les plaignants, le tribunal estime que les risques climatiques...
10: Retour sur Radio Système, c'était les informations délivrées par notre partenaire Radio France Internationale. En continu, nos programmes.

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1: Bonjour à toutes et à tous, votre bulletin météo de ce vendredi 26 juin. C'est plutôt du beau temps qui vous attend avec un ciel peu nuageux lors de cette matinée. Côté température, le thermomètre affiche déjà 22 degrés, le vent est plutôt calme, il souffle en rafale à 15 km/h. L'après-midi, une belle après-midi ensoleillée sans aucun nuage à l'horizon et ça va se ressentir du côté des températures avec un thermomètre qui grimpe jusqu'à 34 degrés avec un ressenti de 39 degrés sous l'influence du soleil. Le vent reste calme, il souffle en rafale à 15 km/h. Aujourd'hui, vendredi 26 juin, c'est la Saint-Anthelme.

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0: Tout de suite, on retrouve Caroline, conseillère en séjour à l'Office de Tourisme Cœur de Petite Camargue, qui réunit, je vous le rappelle, les communes de Vauvert et Margaux, Bord, Beauvoisin et Le Quélard. Elle vient toutes les fins de semaine pour tout simplement vous donner des idées de sortie sur ce territoire. Salut Caroline.
1: Salut Dominique.
0: Allez, que va-t-il se passer ce week-end entre le 25 et le 28 juin, d'avoir jeudi le 25 juin, toujours le trophée des prémices. C'est la quatrième journée à 18h, ce trophée dédié à la recherche de nouveaux talents, que ce soit des taureaux ou des raseteurs. Cette fois-ci, c'est les manades L'Occitane, Félix, Les Baumelles et Agnel qui seront présentes aux arènes de Vauvert ce jeudi 25 juin à partir de 18h. Si vous voulez découvrir ou tout simplement revoir la course camarguaise, c'est gratuit et c'est organisé par la ville de Vauvert en partenariat avec la Fédération française de course camarguaise, et c'est bien sûr aux arènes. Toujours ce même jour, le Quélard, que se passe-t-il?
1: Eh bien, c'est la première veillée camarguaise de la saison avec la manade Agnel sur le Quélard. Donc, soirée typiquement camarguaise. Présentation de la manade, repas typiquement camarguais, souvent c'est de la grillade ou une gardienne de taureau de Camargue.
0: Et il faut réserver. Hein.
1: Ah bien sûr, il y a une ambiance musicale gypsy à la manade Agnel sur le Quélard, donc c'est ce jeudi 25 juin, la première, sur réservation au 06 12 33 57 48.
0: 06 12 33 57 48. À Galicia, on continue ces fameuses soirées du mas de Moussier. Ce sont des viticulteurs qui ouvrent leur domaine pour des petites soirées sympas.
1: Alors là, c'est les vendredis du mas de Moussier, de 19h30 à 23h30. Donc c'est pareil, ça sera la soirée jazz gospel avec Raphaël Lemounier et Olympe Assoto.
0: C'est une
1: Venez partager un moment convivial autour d'une ambiance musicale de qualité tout en dégustant les vins du domaine. Restauration bien sûr sur place, l'entrée est libre, par contre c'est quand même les réservations sont conseillées.
0: Et à consommer bien sûr
1: avec modération.
0: Avec modération, c'est le vendredi donc 26 juin au mas de Moussier Galicien. Toujours ce même jour à Aimargues à 17h30, une course de ligue organisée par le club taurin
1: La Balestilla.
0: Et oui, il y avait des manades Saint-Pierre, Occitane et Félix. L'entrée est en 5 euros. À Beauvoisin, que se passe-t-il?
1: À Beauvoisin, le marché dominical estival de 7h à 13h. Plusieurs exposants seront présents. Et ça, c'est ce dimanche 28 juin. Ça s'appelle le dimanche des teffles. Ils vont réitérer ceci juillet et également août.
0: Tous les dimanches, donc, on est bien d'accord.
1: Pas tous les dimanches, une fois par mois.
0: Ah, une fois par mois, d'accord.
1: Pour l'instant.
0: Le dimanche à Vauvert, par contre, ce dimanche, va se dérouler un stage de danse avec l'association, ou en tout cas la société L'Arc Blanc, qui est un pole dance, comme on dit, avec cerceau, pole duo. C'est donc ce dimanche 28 juin, de 10h30 à 17h, sur réservation. Apparemment, même les débutants seraient acceptés.
1: Tout à fait, Dominique, à 10h30, initiation pole dance avec Océane Villeguer. À 11h45, l'initiation cerceau, toujours avec Océane. 14h, cerceau tout niveau, encore avec Océane. À 15h30, pole signature avec Emmanuel Damio. 17h, pole duo avec Emmanuel et Thomas Canini. Un cours 40 euros, deux cours 75, trois cours 120 euros.
0: Et puis le dimanche 28 juin, toujours ce dimanche, après la danse, c'est plutôt musique. Si vous aimez la musique, l'harmonie de l'école de musique à 19h organise, se mobilise pour une rencontre avec Guy Rebrayen qui travaillera sur un programme et une mise en scène avec tout l'enthousiasme et le feu qu'on lui connaît, notamment avec les désaccès. C'est dans la cour du centre culturel à Aimargues à partir de 19h.
1: Et ensuite, Dominique, deux grands événements ce week-end, donc deux grands événements à ne pas rater. Le premier, du 26 au 28 juin, la fête votive de Montcalm, avec abrivade, bandits, d'ambiance musicale. Bref, vous l'aurez compris, tout pour s'amuser, la première du territoire.
0: La première fête votive. Puis, il y a un gros événement aussi, tu disais, c'est le championnat de France d'équitation de travail. Ça, c'est sympa.
1: Oui, c'est le Mas d'Estagnon qui va recevoir donc de ce championnat de France d'équitation de travail. Il y a également un concours modèle et allure du cheval Camargue, un village avec des exposants, la soirée guinguette. Bref, vous l'aurez également compris, un gros événement à ne pas rater, donc du 26 au 28 juin au Mas d'Estagnon, le championnat de France équitation de travail.
0: Et le Mas d'Estagnon, c'est à Aimargues. Merci Caroline de l'Office de Tourisme Cœur de Petite Camargue. On se retrouve toutes les semaines pour l'agenda des sorties sur les communes du Quélard, Aubord, Beauvoisin, et Margues et Vauvert. Je vous rappelle que vous pouvez aussi réécouter, télécharger cet agenda sur le site ou sur le SoundCloud de radiosystème.fr. Pour en savoir plus, un site internet, un Facebook.
1: Oui Dominique, le site internet de l'Office de Tourisme Cœur de Petite Camargue est www.cœurdepetitecamargue.fr. Vous pouvez aussi nous suivre sur la page Facebook et l'Instagram.

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0: trônant fièrement sur la place Gambetta, la tour de l'horloge et la mémoire vivante de Vauvert. La cloche de la tour a rythmé la vie des passants pendant des siècles. Vauvert et sa tour de l'horloge, c'est une histoire d'amour, des siècles de partage, de joie et de peine. L'office de tourisme Cœur de Petite Camargue, en partenariat avec la mairie, a organisé des visites flash de la tour de l'horloge. 45 minutes de pur bonheur et de découverte de ce magnifique édifice. La restauration a été minutieuse et la tour de l'horloge est prête à vous accueillir. Les réservations se font directement auprès de l'office de tourisme Cœur de Petite Camargue par téléphone au 04 66 88 28 52. L'entrée est gratuite pour les habitants de la communauté des communes de Petite Camargue et à 3,50€ pour les extérieurs. Attention, le nombre de places est à 8 personnes et la réservation est obligatoire. Bonne visite! Cet été, vous pourrez visiter la tour de l'horloge à 9h les jeudis 9 juillet, 16 juillet, 23 juillet, 30 juillet, 20 août et 27 août.
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2: Bonjour, donc je suis Bruno Tranchant, coordinateur jeunesse pour la communauté de communes Vallée de l'Hérault. Ça représente 28 communes entre Gignac, Saint-André, Sainte-Pargoire. Donc on est ici dans le cadre du festival jeunesse Hérault dans la Vallée. Ce festival jeunesse maintenant a 4 ans d'existence. On a ouvert le festival donc le 3 avril avec des animations notamment autour d'un loup-garou grandeur nature et par la suite le 10 avril par une soirée protocolaire avec une soirée cinéma, donc tout ça sur le thème du fantastique, parce que cette année, le thème qui a été choisi, c'est le fantastique.
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2: Aujourd'hui, nous sommes présents donc à l'Alternateur, où là, on organise une soirée jeux vidéo, rétro gaming et jeux de plateau. Donc le public qui est visé pour cette soirée, c'est le public des ados, des centres de loisirs ados du territoire. Le festival dans son ensemble s'adresse aux 11-25 ans avec des moments festifs qui vont au-delà du territoire et qui brassent tout le département. On va finir le festival par une soirée le 4 juillet au Somnambule où on va, dans cette soirée de clôture, rassembler tout ce qui a été fait pendant ces 3 mois de festival à travers les médiathèques, les collèges, les lycées et les différents partenaires. On va tout rassembler et on va finir par un concours de DJ. Après ce casting, 4 seront retenus donc en fonction de certains nombres de critères et feront un battle donc au Somnambule le 4 juillet. Et après, donc, on finira par un concert avec des jeunes musiciens, notamment de la mission locale et un DJ qui nous finira la soirée. Ce festival qui s'adresse à la jeunesse est aussi voulu qu'elle soit aussi animée et que les jeunes participent à son organisation. C'est pour ça, par exemple, pour la soirée cinéma, on s'est associé avec le club ciné du lycée. Le temps de jeu de rôle parents-ados est co-organisé avec le club de jeunes de jeux de rôle. La soirée d'aujourd'hui a été proposée, en tout cas par les jeunes des ALSH ados, comme d'ailleurs la soirée loup-garou. Ça a été une proposition des jeunes des ALSH ados. Donc on essaye d'associer les jeunes sur toute la programmation. Pour nous, les jeunes du territoire sont les héros de la vallée.
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4: Bonjour à tous, Mondial Express, c'est votre rendez-vous sur votre radio. La Coupe du Monde entre dans sa dernière journée de phase de groupe et ce vendredi, tous les regards seront tournés vers le choc entre la France et la Norvège. Une affiche inédite entre Kylian Mbappé et Erling Haaland sous le maillot de leur sélection. Les Bleus sont déjà qualifiés mais terminés premier du groupe reste un objectif important. Guy Stéphane, qui remplace temporairement Didier Deschamps, devrait faire tourner son effectif avec plusieurs changements annoncés, tout en gardant une équipe capable d'aller chercher cette première place. Cette nuit, plusieurs groupes ont rendu leur verdict. L'Allemagne termine en tête du groupe E devant la Côte d'Ivoire. Les Pays-Bas finissent premier du groupe F, accompagné du Japon. Dans le groupe D, les États-Unis décrochent également la première place devant l'Australie. Le tableau des 16e de finale se dessine désormais avec un premier rendez-vous dimanche soir à 21h sur M6 entre l'Afrique du Sud et le Canada. Amis supporters, et si la France conserve cette première place ce soir face à la Norvège, son parcours théorique est déjà connu. Les Bleus retrouveraient la Suède en 16e de finale, ensuite l'Allemagne en 8e de finale, les Pays-Bas en quart et l'Espagne en demi-finale, avant une éventuelle finale face à l'Argentine. Un scénario qui fait déjà rêver les supporters, mais avant de regarder aussi loin, il reste surtout ce vendredi 90 minutes à négocier face aux Vikings norvégiens. C'était Mondial Express. Rendez-vous lundi, même adresse, même heure. À très vite.

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2: À l'occasion de l'inauguration de la première Honorando du Gard, qui a eu lieu le vendredi 12 juin au Mas du Notaire à Galician, nous avons interviewé un certain nombre de personnalités présentes sur place. Écoutez maintenant l'une d'entre elles.
3: Donc, au Mas du Notaire avec
4: Alice Violet, responsable no tourisme, et qui a hâte de vous accueillir au sein du Mas du Notaire, un très beau mas.
3: Alors justement, parlez-moi, oui, de ce mas du Notaire qui est à Galician, lorsqu'on descend de Vauvert, lorsqu'on arrive de Vauvert. Il est juste en face, avant le virage qui va sur la petite Camargue, on va dire ça.
4: Exactement, et c'est le virage, à vrai dire. Donc on passe très souvent dedans, et à tort, on ne s'y arrête pas assez souvent. Je vous invite à passer cette porte, à passer l'arche, venir découvrir la beauté de l'histoire, du patrimoine, du territoire.
3: Alors justement, ce mas du Notaire, il a une petite histoire ?
4: Oh, il a une très longue histoire. On essaye encore
3: vous
4: de retracer. On essaye
3: en
4: encore de retracer. C'était la maison du notaire. Il fut un temps. Il a été acquis par la famille Rambier en 2004. Et après 4-5 ans de travaux, il a été ouvert au public. Donc aujourd'hui, on a un magnifique outil de travail avec des caves modernes dans un lieu totalement historique et authentique. On a un caveau de vente pour faire des dégustations, pour promouvoir les produits du terroir. On a une très jolie salle d'événements et on a à cœur de vous recevoir. Donc nous vous attendons.
3: Alors, là, on est ici sur
4: la place,
3: sur la cour avec plein de platanes, avec des arbres. Je vois qu'il y a même un tamaris. Et on est à l'ombre finalement. C'est magnifique.
4: C'est très agréable à toute saison, mais c'est vrai qu'en été, avec le platane, l'ombre et le charme de l'endroit, c'est sûr qu'on a aussi des hébergements d'ailleurs pour vivre l'expérience encore plus in situ. Je vous invite à y venir, ça vaut le coup, vous ne serez pas déçus.
3: Alors deux choses, donc le no-tourisme, vous êtes responsable de le no-tourisme, comment ça se passe chez vous le no-tourisme en fait? Si j'ai envie de parcourir les vignes, quel est le produit, si je puis dire, que vous proposez?
4: On a plusieurs possibilités, on s'adapte un petit peu à vos envies. On peut venir réserver une planche du terroir pour venir accompagner la dégustation de vin. On a aussi une activité assez ludique qui s'appelle le tracto-tour, qui vous permet de visiter le vignoble au rythme vigneron du tracteur. Pour prendre le temps, pour s'imprégner, on vous explique toutes nos techniques culturelles et puis bien évidemment avec une très belle vue sur les étangs et sur les vignes, une petite dégustation.
3: Une petite dégustation, donc tout ça c'est la partie no-tourisme. Donc j'ai vu que effectivement le tracto-tour, vous venez nous en parler, donc en gros on se met sur une remorque et on va parcourir votre domaine finalement.
4: Tout à fait, parce que les vignes elles sont un tout petit peu plus loin du domaine, donc ça vous permet de pouvoir les découvrir au même rythme que celui qui travaille la terre au jour le jour dans une remorque aménagée avec un petit toit en canis pour être à l'ombre.
3: C'est ce que vous dites les visites de cave c'est bien mais c'est mieux carrément sur le terrain.
4: Et aujourd'hui on a envie d'être connecté avec la nature, quand on part des grandes villes, qu'est-ce qu'on a envie de voir du parti des vignerons? C'est pas nécessairement des cuves et des techniques de vinification, on a envie de comprendre comment la vigne elle nous donne ses si beaux fruits et des si beaux vins ici en Costière de Nîmes.
3: Et on boit effectivement du vin carrément sur la remorque.
4: On fait une petite pause.
3: Avec modération.
4: On déguste, on fait une petite pause. Il y a plusieurs arrêts où on vous explique plusieurs choses sur la pousse de la vigne. Et puis il y a un petit promontoire avec une magnifique vue. Et c'est en haut de ce promontoire qu'on trinque et qu'on choque les verres.
3: Et puis donc, je vois qu'il y a des soirées également. Alors vous disiez, ça ne fait pas restaurant, on est bien d'accord. En revanche, il y a des soirées organisées, voire même des journées. On peut très bien. Mais justement, parlez-nous de la partie événementielle un peu de ce,
4: tout à
3: de,
4: fait.
3: De ce mas du Notaire.
4: Il y a la partie qui est privatisable. Si vous avez un événement organisé, on a une très jolie salle avec une terrasse privative réservée pour vous. On peut vous mettre en contact avec nos traiteurs, nos restaurateurs. Et puis, pour vous inviter à vivre le mas de manière différente, on a en ce moment sur les vendredis soirs au mas, grillade au brasero.
3: Tous les
4: tous les vendredis soirs, sur réservation s'il vous plaît. Bonne ambiance, bon vin, grillade, moment de partage, parce qu'au final le vin c'est ça, le vin nous unit tous autour de la table et c'est pour ça qu'on ouvre le mas de manière différente pour vous recevoir.
3: À partir de 19h, sinon quelles sont les possibilités? Privatiser, vous disiez, un mariage,
4: tout type d'événement, effectivement, on reçoit aussi pas mal d'enterrements de vie de garçons, de jeunes filles, les vins d'honneur, vous imaginez bien que c'est notre rayon, mais les anniversaires, baptême, communion, on s'adapte à vos besoins et on offre un très beau lieu qui restera gravé dans vos mémoires.
3: Des séminaires.
4: Séminaires d'entreprise. Alors là, vous faites du team building comme jamais, effectivement.
3: Team building,
4: ça veut dire renforcer les équipes dans une journée hors du travail pour pouvoir se connaître un petit peu autrement que derrière nos postes de travail, nos bureaux, nos ordi, etc. Donc sortons de nos bureaux.
3: C'est très urbain, ça.
4: C'est très urbain, mais justement...
3: L'expression.
4: Ah ouais, team building. on fait du lien entre équipes.
3: Voilà, avec une salle spécialement réservée. Bon, par contre, pas d'hébergement, on est d'accord.
4: Si.
3: Hébergement carrément...
4: In situ,
3: oui,
4: là, tout autour de nous,
3: nous avons
4: des gîtes.
3: Gîtes, hein, oui.
4: Une vingtaine de personnes, on peut loger sur place. Donc là aussi, sur réservation, bien sûr. Là, l'été, c'est très prisé, bien sûr, et les gens ont réservé depuis bien longtemps, ce qui nous permet d'être visités par les gens du coin, comme ceux de toute la France, et c'est une belle chance.
3: Qu'est-ce qu'on peut rajouter de plus donc, sur le mas du notaire, qui est à Galicien, bien évidemment. Les gens du coin le connaissent. On peut rentrer, hein, on peut venir dire bonjour.
4: On peut rentrer,
3: bonjour.
4: On n'est pas obligé de réserver.
3: J'ai l'impression que... Voilà,
4: non, c'est ouvert. Venez nous voir. Venez découvrir ce beau terroir de Galicien, des Costières de Nîmes, et découvrir un savoir-faire ancestral de vignerons qui n'attend que ça, partager son vin avec des personnes curieuses, des visiteurs curieux. Donc, on vous attend avec impatience au mas du notaire.
3: Merci, mas du notaire. Donc, Galicien, Vauvert. Alors, on va donner un numéro, hein, 04 66 35 0300, 07 50 01 28 87, et puis aussi vous avez bien sûr un site internet masunotaire.com.
4: Exactement, et les réseaux sociaux, c'est pour ça que je restais bloqué. Oui, les réseaux sociaux.
3: Ben oui.
4: Suivez-nous sur Insta, vous aurez toutes nos actualités.
3: Voilà, Insta, etc. Et puis vous avez une belle plaquette qui montre un peu tout ce que vous faites à Galicien, donc le Mas du Notaire. Merci.
4: Merci à vous.
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1: Et à la une, RFI au plus près de la Crimée annexée en 2014 par Moscou et frappée aujourd'hui par l'Ukraine qui veut l'isoler du territoire russe. Sur place, les ventes de carburant sont suspendues, les déplacements sont limités et on fait le point sur la situation dans un instant avec notre correspondante en Russie de retour du terrain. Dans ce journal également, la Cour suprême qui valide la révocation par le gouvernement Trump du statut de protection des Haïtiens et des Syriens aux États-Unis. La canicule en France et le cauchemar des détenus français dans des prisons surpeuplées sous une chaleur écrasante. Et puis Charles de Gaulle sur les écrans pour la deuxième fois en moins d'un mois. Le deuxième volet du biopic consacré au général sort aujourd'hui dans l'Hexagone.
0: 660 drones ukrainiens abattus cette nuit par la Russie.
1: Et l'une des attaques les plus importantes menées par Kiev sur le territoire russe depuis le début de la guerre, à l'image des frappes ukrainiennes qui s'intensifient notamment sur la Crimée, annexée depuis 2014. Les bombardements s'y sont intensifiés ces derniers jours. Kiev affirme vouloir isoler la péninsule de la Russie. Et RFI vous emmène ce matin au plus près de la Crimée, de plus en plus coupée du monde. Les ventes de carburant suspendues, les voies d'entrée de sorties limitées, les coupures d'électricité qui se généralisent. Bonjour Anissa El Jabri.
2: Bonjour.
1: Ce que vous avez vu sur le terrain montre à quel point les liaisons Crimée-Russie sont aujourd'hui sous pression.
2: Oui, certaines sont même hors d'usage et on ne sait pas pour combien de temps. C'est le cas de la liaison par ferry entre Kerch dans la péninsule de Crimée et la Russie dans ses frontières internationalement reconnues. Le port ferry côté Crimée à Kerch a été rendu inutilisable par les frappes de Kiev dans la nuit de samedi à dimanche dernier, le trafic totalement suspendu. Alors je suis allée faire un tour sur la route qui mène au port ferry côté russe. Eh bien, elle est aujourd'hui totalement vide. C'est un axe fantôme. On y croise juste les voitures des forces de l'ordre et notamment la police militaire. Aujourd'hui, l'axe majoritairement utilisé, c'est celui du pont de Kerch. Il est, vous l'imaginez bien, sous surveillance et protection renforcée. À sa sortie, on croisait encore il y a deux jours des cars d'enfants et d'adolescents tout toutes les deux heures, les autorités ont annoncé l'évacuation de toutes les colonies de vacances de la péninsule. Ici, on fait très attention à se montrer évasif sur la situation sécuritaire sur place. On sait que ça peut mener au commissariat. En revanche, selon des témoignages que j'ai recueillis, cela fait plusieurs jours que Sébastopol est visé par des attaques et subit des coupures d'électricité. L'ampleur de la crise du carburant sur la péninsule, elle, se voit à l'œil nu. Côté russe, avec des files d'attente, parfois jusqu'à une centaine de véhicules venus de Crimée dans les stations-service jusque dans l'arrière-pays. Interrogé vers 11h30 du matin, on pouvait croiser des Criméens visiblement épuisés et tendus hier.
3: Nous ne sommes vraiment pas contents de tout ce qu'il se passe et nous sommes épuisés. Nous sommes là depuis 4h du matin et comme vous voyez, nous n'avons toujours pas pu faire le plein. Quand on est arrivé à cette station-service, les camions-citernes étaient en train de remplir les réserves de carburant et forcément, la vente a été suspendue. C'est pour ça que la file d'attente est tellement longue.
2: Les stations-service qui sont juste à l'entrée et à la sortie du pont de Kerch ont limité les ventes à 30 litres et les caissières gardent les numéros d'immatriculation des véhicules servis pour éviter les petits malins qui se replaceraient dans la file d'attente. C'est donc la course à faire le tour de toutes les stations-service de la région. Pour certains, ce type d'aller-retour pour faire le plein prend 24 heures et c'est nécessaire deux fois par semaine.
1: Anissa, il y a un autre trajet Russie-Crimée, c'est la route qui passe au nord par les territoires annexés, Mariupol et Mélitopol. Cette route est devenue très dangereuse, à portée d'attaques de drones de l'Ukraine, Kiev qui ne s'en prive pas. Et là aussi, ça a des conséquences très concrètes sur l'approvisionnement de la Crimée.
2: Voilà la très forte dégradation de la sécurité sur cet axe. Elle se constate avec un chiffre, l'explosion de la rémunération pour les chauffeurs-livreurs qui empruntent cette route. Le mois dernier encore, pour le transport d'une cargaison somme toute basique, matériel de construction ou nourriture, un chauffeur était rémunéré en moyenne maximum 80 000 roubles, environ 1 000 euros au cours actuel. Aujourd'hui, c'est 400 000, 5 fois plus en quelques semaines. Et encore ce salaire, ils sont nombreux à le refuser. Enfin, pour le transport de carburant, au vu des risques encourus, ça a toujours été une cargaison très ciblée. Le prix a toujours été plus élevé. Mais là aussi, en quelques semaines, il a explosé. En mai dernier, le trajet se payait entre 120 et 180 000 roubles. Il est aujourd'hui à 800 000, 10 000 euros. Le salaire de la peur, en somme. À Rostov, le point de départ de cette route, ville QG du haut commandement russe pour la guerre en Ukraine, on signale aussi un prix élevé du carburant, le double du prix moyen de référence.
1: Anissa El-Jabri, de retour de reportage au plus près de la Crimée, de plus en plus isolée par les frappes ukrainiennes. Notre dossier du matin à retrouver sur RFI.fr.
0: Aux États-Unis, plus d'un million de personnes dans l'incertitude depuis hier.
1: Ceux qui vivaient ou vivent encore en toute légalité dans le pays sous le parapluie du TPS, le statut de protection temporaire, créé en 1990 pour les ressortissants de pays dangereux. Hier, la Cour suprême, dominée par les conservateurs, s'est rangée aux côtés de l'administration Trump en l'autorisant à révoquer le TPS dont bénéficiaient 350 000 Haïtiens et 6 000 Syriens. Les six juges conservateurs de la plus haute juridiction du pays considèrent dans leur décision que les juges qui avaient bloqué cette révocation n'étaient pas habilités à le faire. La décision pourrait faire date et permettre au gouvernement d'outrepasser d'autres contentieux pour révoquer le TPS d'autres nationalités. Les ressortissants de l'Afghanistan, de l'Éthiopie, du Cameroun, du Yémen pourraient notamment être concernés. Mais c'est donc bien les Syriens et les Haïtiens qui se retrouvent dès aujourd'hui menacés d'une expulsion immédiate

0: mais une discrimination raciale envers les Haïtiens installés aux États-Unis et il a beaucoup de mal à encaisser la réponse de la Cour suprême.
1: Les propos ignobles que le président a employés vis-à-vis des Haïtiens, qu'ils mangeraient les chiens et les chats des Américains, qu'ils empoisonneraient le sang des Américains, qu'ils seraient tous porteurs du sida, la Cour a estimé que ces propos n'étaient pas ouvertement racistes et n'y a pas vu de problème. Et si là, la Cour ne trouve pas de racisme, je ne vois pas où ils vont en trouver.
0: La seule option qui reste à la communauté haïtienne pour sauver le TPS, c'est que le Congrès vote une loi en ce sens. Mais Andrew Tauber n'y croit pas du tout. Comment voulez-vous, dit-il, que Donald Trump contresigne un texte à l'opposé de son projet politique? Vincent Sourio, Washington RFI.
2: La Cour suprême américaine qui a aussi porté hier, Julien, un coup dur à la lutte pour l'environnement.
3: En tranchant dans une autre décision en faveur du groupe Bayer et de sa filiale Monsanto, 7 des 9 juges de la Cour ont estimé que l'entreprise ne pouvait pas être tenu responsable de l'absence d'avertissement sur le risque de cancer lié à l'utilisation du Roundup, le désherbant le plus vendu au monde, considéré comme un cancérogène probable depuis 2015 par l'OMS et interdit par exemple en France depuis fin 2018 pour les usages domestiques. La décision de la Cour suprême pourrait rendre caduques des dizaines de milliers de plaintes contre Bayer, qui s'en félicite. Son action s'est envolée de plus de 19% à la bourse de Francfort après l'annonce.
2: Envolée environnementale, justement. Une conséquence du réchauffement climatique qui épuise aujourd'hui des corps de plus de 100 millions d'Européens.
3: 101 millions d'habitants du continent exposés hier à des températures excédant les 35 degrés. Ils étaient plus de 50 millions en France, où ce matin encore 61 départements restent en vigilance rouge à la canicule. Une vague de chaleur qui exacerbe, comme à chacune d'entre elles, les inégalités sociales. Et c'est particulièrement vrai dans les prisons, des cellules de 9 mètres carrés, sans volets ni rideaux, avec des toilettes et à 40 degrés. C'est la réalité des détenus français, Laurence Théo.
4: La surpopulation carcérale est une souffrance quotidienne pour les détenus. Avec les fortes chaleurs, la situation est insoutenable pour eux, en témoigne Odile Maki. Elle est responsable du pôle enquête de l'Observatoire international des prisons.
5: On a énormément d'appels en ce moment de personnes qui craignent pour leur vie, enfin, qui disent « Madame, je vais mourir » parce que on connaît la situation des prisons françaises et la surpopulation. Donc le cas le plus fréquent, c'est 3 personnes dans 9 mètres carrés. Donc déjà ça, je pense que ça permet de bien décrire la chose. En plus de ça, il y a des lits superposés. Donc ça veut dire la personne qui est au-dessus, c'est absolument intenable.
4: Cellules surchauffées, bâtiments mal ventilés, cours de promenade minérales sans un arbre, douches limitées et souvent défectueuses.
5: Il y a des réglages sur les douches, on ne peut pas régler soi-même à la main la douche, la douche est brûlante.
4: L'administration pénitentiaire a déclenché un plan canicule, mais il est difficile à mettre en œuvre, selon Odile Maki, qui donne un exemple.
5: Il est prévu de donner un accès plus fréquent à la douche que les 3 fois par semaine réglementaires. Il faudrait plus de personnel pour pouvoir conduire les personnes à la douche, donc c'est inapplicable.
4: Le taux d'occupation dans les prisons françaises atteint désormais 140%.
3: Laurence Théo, alors qu'en France, 90 000 personnes sont aujourd'hui.
6: Retour sur Radio Système, c'était les informations délivrées par notre partenaire Radio France Internationale. On continue nos programmes.

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1: Bonjour à toutes et à tous, votre bulletin météo de ce vendredi 26 juin. C'est plutôt du beau temps qui vous attend avec un ciel peu nuageux lors de cette matinée. Côté température, le thermomètre affiche déjà 22 degrés, le vent est plutôt calme, il souffle en rafale à 15 km/h. L'après-midi, une belle après-midi ensoleillée sans aucun nuage à l'horizon et ça va se ressentir du côté des températures avec un thermomètre qui grimpe jusqu'à 34 degrés avec un ressenti de 39 degrés sous l'influence du soleil. Le vent reste calme, il souffle en rafale à 15 km/h. Aujourd'hui, vendredi 26 juin, c'est la Saint-Anthelme.

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2: Et aujourd'hui, nous irons du côté des Margues et de l'Ansargues avec deux offres d'emploi à pourvoir. Du côté des Margues, tout d'abord, où l'on recherche un magasinier homme ou femme. Vous aurez en charge des opérations de réception, de stockage, de tenue des stocks, de préparation de commandes, d'expédition de marchandises, selon les procédures, qualité, hygiène et sécurité. C'est un contrat de travail en intérim d'une durée de 6 mois, 35 heures par semaine. Qualification employé qualifié, les débutants sont acceptés. Et pour poursuivre, nous irons du côté de l'Ansargues où l'on recherche un vendeur-vendeuse en boulangerie-pâtisserie. Vos missions, entretenir un équipement, une machine, une installation, entretenir, nettoyer un espace, un lieu, un local. Vous aurez également en charge la présentation et la valorisation des produits. C'est un contrat de travail à durée indéterminée de 35 heures par semaine. Qualification employé qualifié en secteur d'activité boulangerie et boulangerie-pâtisserie.
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5: Annelies, Charlotte et Lucille sont avec nous. Elles représentent l'association Lavelac, les arts des villes et des champs, se situe cette association du côté de Calvisson. Bonjour mesdames.
6: Bonjour.
7: Voilà.
5: Bonjour mesdames. Alors, vous venez nous parler tout simplement du festival Ito, ce fameux festival des rencontres colombiennes qui a lieu donc du côté de Sommières et plus précisément au château de Salinelles le 3, 4, 5 juillet prochain. Rencontre autour de la Colombie, si j'ai bien compris, on en parlera juste après. Mais tout d'abord, juste un mot quand même sur cette association, les arts des villes et des champs.
7: Les arts des villes, les arts des champs.
5: Annelies.
7: Oui, est une association.
5: Vous êtes la directrice, si j'ai bien compris.
7: Je suis la porteuse de projet principal, on va dire, et la conteuse de cette association, et du coup, effectivement, la coordinatrice, idéalisatrice du festival Ito.
5: D'accord. Lavelac, quand même, en deux mots, qui peut.
7: Oui, Lavelac. Donc, Lavelac, comme vous l'avez dit, là, c'est l'acronyme Les arts des villes, les arts des champs. C'est une association qui existe depuis janvier 2010, qui a végété pendant quelques temps. Car je crée la même association à Bogota pendant ce temps-là, de 2010 à 2013. Et c'est à mon retour en France que c'est devenu une association vraiment avec plus d'activité.
5: Avec plus d'activité.
7: Voilà.
5: Alors je vois qu'à toi, on en a parlé un peu quand on préparait un peu cette émission ou qu'on discutait au début. C'est, d'abord, vous êtes sur le compte, sur la médiation et donc sur ce fameux festivalito. Bon, conteuse donc.
7: C'est ça.
5: Alors
7: c'est
5: les comptes, comment vous. Vous déclinez un peu cette activité?
7: Alors, rapidement, en tout cas, les contes, moi, je suis partie avec cette certitude que c'était pas pour endormir les enfants, mais pour réveiller les adultes. Donc, c'est avec ça, comme bagage, que je suis arrivée en Colombie, que j'ai bien vu que ça se passait comme ça là-bas. Et l'idée maintenant, c'est de faire revivre nos contemporains, nos voisins, un petit peu de cette effusion de la parole vivante qui peut y avoir là-bas, mais qui existe en soi, dans l'objet conte, dans la matière du conte.
5: Très bien. La partie médiation aussi, l'association intervient sur les collèges, les écoles primaires.
7: Absolument.
5: Dans le conte.
7: Voilà, dans des ateliers d'oralité, des ateliers d'écriture, des ateliers de mélange des arts. Par exemple, cette année, dans le cadre aussi donc des actions de médiation du Festival Ito, on a fait des contes sonorisés, enfin des contes avec des paysages sonores, avec un chanteur qui faisait tout le bruitage et les enfants qui faisaient ce bruitage-là.
5: Et puis, le dernier volet, si je puis dire, de votre association, c'est le Festivalito. Voilà, alors, on va en parler, bien évidemment, plus précisément. Mais d'abord, votre rapport avec la Colombie. Vous étiez en Colombie, vous êtes revenu.
7: Je suis parti, moi, en 2007 pour 5 mois. Et il y a une petite distorsion du temps qui a fait que je suis revenu 5 ans plus tard, finalement.
5: Voilà. Qu'est-ce qui s'est passé?
7: Ouf, la vie. Voilà, la vie. La vie, la mort, ce genre de choses. Et le fait de ne pas pouvoir repartir en Colombie a fait que c'était tout aussi bien de faire venir la Colombie et de recréer cette ambiance époustouflante, extravagante qu'on peut sentir en Colombie dans les rues de Calvisson, de Sommières ou de Salinelles.
5: Alors quelle est cette ambiance ? On va pas faire le...
7: Alors en tout cas, nous, ce qu'on convoque à chaque fois, c'est un des courants littéraires majeurs en Colombie, donc l'histoire du réalisme magique. C'est-à-dire comment, dans la réalité, dans le tous les jours, peut s'inviter la merveille et on le prend comme ça, quoi, normal. Tant mieux.
5: Et la Colombie, quand même, pour savoir, la Colombie, qu'est-ce qu'elle a de spécial, la Colombie ?
7: Mais en tout cas,
5: moi, je ne connais pas, donc qu'est-ce que vous diriez comme ça, là ?
7: Bah, justement, pour sortir un petit peu de tous les clichés, même si c'est avec ces clichés-là que je suis partie. Ouais. Hein, mais en tout cas, il y avait un paradoxe, moi, qui m'animait.
5: L'arcotrafic, tout ça, c'est ça ?
7: Oui, voilà. Voilà. Il y avait ce paradoxe qui m'animait, et c'était celui de se rendre compte que... La loi du silence est encore présente en Colombie. Les gens qui parlent parce qu'ils ont des vérités sociales à annoncer se font décimer, buter, voilà. Et à côté de ça, c'est le pays qui a le plus de festivals de contes, le plus d'endroits dédiés à l'oralité. Dans chaque université publique, il y a un lieu pour le conte, c'est-à-dire où tous les universitaires vont manger leur sandwich en face d'un compteur, pas en face de leur téléphone, ou les deux, l'iPhone et le compteur. L'un va, voilà, c'est des « et » en Colombie, c'est ça. Et donc, c'était ce paradoxe-là qui m'interrogeait.
5: Très culturel, en fait.
7: Oui, très peu de moyens et pourtant très, très culturel. Et moi, les Colombiens que j'ai rencontrés dans le premier palier vers l'Amérique latine, à savoir l'Espagne, tous ces Colombiens-là étaient conteurs. Je trouvais ça bizarre. Et en fait, ils avaient plein d'autres professions, évidemment.
5: Alors, justement, ce Festivalito, donc, c'est un peu une passage vers du côté de la Colombie. Et tout commence, peut-être à côté de vous, Charlotte et Lucille peuvent en parler, peut-être du détail de ce festival qui dure, donc, je le rappelle, du 3 juillet, ce 3 juillet, vendredi, donc, jusqu'au dimanche 5 juillet, avec, je vois, des conférences. Des petits concerts, des repas, des spectacles de contes, notamment. Lucille.
7: On revient sur le terme, l'eau combien, comme ça.
6: Oui, c'est ce que Donc, le Festivalito, Lucille. C'est des rencontres locales colombiennes, l'eau combienne. Et donc, on met au centre l'oralité, par rapport à ce que Anolis, elle disait avant, avec... Tout ce panel de conteurs et de contes qu'il y a en Colombie. Mais ici aussi, il y a un grand héritage, une grande tradition de contes ici en France. Et donc, c'est ça qui nous motive, qui nous intéresse, c'est de faire rencontrer ces deux univers, ces deux mondes, ces deux traditions, ces deux cultures. Et donc, on aime ouvrir le Festivalito par une soirée de contes. Et quand même, il y a toujours de la musique n'est jamais très loin. Et donc, il y aura quand même un...
5: concert intimiste, je
6: vois. Voilà, d'un guitariste, Monaide, qui est franco-colombien. Et il y aura un repas.
5: Juste avant
6: les contes, après l'ouverture, entre les deux. Où ce sera un plat d'inspiration colombienne.
5: Voilà, ça c'est pour le vendredi, hein, avec ouverture en palabre et air de guitare, je vois 20h repas, 21h deux spectacles de contes, et puis le concert intimiste dont vous venez de parler. Le lendemain,
6: on va donner quand même le nom des deux spectacles de contes.
5: Oui.
6: Ça sera David Castañeda et Victor Cova Correa.
7: Donc un Colombien et un Vénézuélien.
6: On a invité aussi le Venezuela,
7: pays voisin.
5: Et puis très rapidement quand même, sur le samedi, qu'est-ce qu'on va trouver grosso modo ?
6: Eh bien, ce qu'on aime bien de tradition aussi sur le festival, c'est...
5: Ça commence l'après-midi. Hein.
6: Ça commence l'après-midi avec nos traditionnelles empanadas. Si vous voulez venir vous restaurer le midi, notre guinguette et cantina est ouverte. Ce qu'on aime proposer, ce qui compte beaucoup, c'est de proposer des ateliers. Il y a toute une part importante de transmission.
5: Ah oui, je vois 6 ateliers libres.
6: Exactement.
5: Dès le matin, écriture,
6: oui.
5: Oralité, jeu et poterie, expo et zone d'écoute exacerbée.
6: Voilà. On aime donc, c'est important, ça fait partie de l'identité de l'ADN du Festivalito, c'est-à-dire l'oralité, la transmission. Et évidemment, après l'art de rue, les concerts et tout ça. Mais c'est, les ateliers ont une place importante. Généralement, c'est les artistes qui sont invités, les musiciens qui sont invités, qui proposent un atelier. Et ensuite, on ouvre les ateliers à des thématiques ou à des pratiques qui sont importantes. Pour nous, généralement, il y a toujours un atelier d'écriture. Là, c'est Charlotte qui le donnera. On a la chance. Elle pourra nous en parler après. Et après, il y a aussi tout un espace pour les enfants. Ça, c'est important aussi pour nous, l'aspect familial. Donc, il y a un spectacle jeune public et des ateliers, notamment de poterie pour enfants, mais pour tout le monde aussi, hein, pour les grands enfants intérieurs.
5: Conférence également, je vois, après, du côté de en fin d'après-midi. Hein.
7: Conférence vinylistique.
5: Vinylistique, alors c'est quoi ça?
7: Alors, c'est un grand mélomane, le DJ Baobassa, qui a vraiment voyagé énormément en Afrique, en Amérique latine. Et donc, il y a toute sa discographie avec lui et qui va nous offrir un parcours historique de la musique afro-descendante. Donc, à travers, bien sûr, l'histoire de l'esclavage et ce qui s'ensuit.
5: Et spectacle tout public, ensuite le réverbère, je vois avec la compagnie d'Ardor.
7: Alors Dardar, ça c'est de l'art
5: le
7: de rue.
5: Le Grand Chahut, ah oui, ouais. Dardar, oui.
7: Ça c'est de, donc voilà, art de rue, on a deux spectacles d'art de rue, celui des Dardar que vous venez de dire, et puis le lendemain, le dimanche aussi, on a un spectacle dans les arbres d'une colombienne. Et le Grand Chahut, ça va être un moment à vivre.
5: Théâtre Forum.
7: Voilà.
5: Ouais, c'est ça, c'est avec, sous forme de théâtre forum qui est un peu, le public participe.
7: Oui, mais ça va être éparpillé, enfin ça, il y a... Vraiment, le programme est dense.
5: C'est le chahut, quoi.
7: C'est très dense.
6: C'est ça, il faut revenir sur le mot chahut, en fait. Parce que le concept, c'est un petit concept, mais pour ça, il y a une petite digression qu'on peut faire. C'est qu'il y a toujours un peu une thématique à chaque festival, Festivalito. Mm-hmm. Il y a toujours un peu une thématique et aussi une partie de la Colombie, comment dire, une tradition ou un peu un espace musical qu'on aime bien mettre en avant. Mm-hmm. Et cette année, c'est le bullerengue.
7: Parce que bullerengue, donc c'est une tradition musicale afro-descendante qui est donc dans la partie Atlantique et Caraïbe, pas Pacifique, Atlantique et Caraïbe. Mm-hmm. Et donc le bullerengue, c'est un chant assumé par des femmes, donc chanté, et en général c'est des grands-mères ou des femmes déjà mûres, et c'est un chant responsorial. Donc la communauté répond, elle scande, elle chante, et la communauté répond. Et c'est des hommes, par contre, qui font du tambour. Donc c'est ça qu'on va mettre en avant. Et donc, dans le mot bullerengue, bouya, B-U-2-L-A, ça veut dire chahut.
5: D'accord.
7: Voilà, la joie sonore.
5: Voilà, donc il y a un concert donc, avec... Voilà. Les cantadoras,
7: oui.
5: Si, juste après.
7: Les cantadoras. Et pour revenir sur cette notion d'atelier, il y a 6 ateliers en participation libre dans le village locombien, donc poterie, écriture, etc. Et 3 ateliers, en plus des 6, 3 ateliers menés par les artistes invités. Et donc là, pour les gens qui se posent des questions sur le bullerengue, il y a 2 ateliers autour du bullerengue. Un sur emphase danse et l'autre sur l'emphase chant.
5: Voilà. Bon, on va. Il y a beaucoup de choses, hein, j'avoue, pour décliner le programme. Donc, si vous nous rejoignez du Festivalito et qui a lieu le vendredi 3, le samedi 4 et le dimanche 5 juillet prochain, des ateliers, des petits concerts, des repas, des buvettes, on peut même faire la sieste, j'espère.
6: Exactement, il y aura des chaises longues.
5: Voilà,
6: il y a des chaises longues.
5: En règle générale, des petits... on peut faire la sieste.
6: Voilà, vous aurez des petits casques à disposition.
5: Ah oui, c'est bien ça.
6: Et vous pourrez même écouter quelque chose qui
5: surprise.
8: Peut-être une sieste active.
6: Voilà, une sieste active. Je ne voulais pas dire qu'il va vous endormir. Parce que...
8: Ah non.
6: Mais
8: méditative, active.
6: Exactement.
5: Voilà. Qu'est-ce que vous avez envie de rajouter sur le dimanche? Parce qu'il faut qu'on finisse notre interview sur le dimanche ou d'une façon générale.
8: Bah, le dimanche, c'est plutôt la notion de finir sur du peut-être moins chahut, justement, du plus plus tranquille, plus dominical. On commence avec un petit déjeuner qui va nous amener doucement vers une balade comptée, donc avec les conteurs et conteuses présents le temps du festivalito. Et la balade comptée se fera entre les platanes de Salinelles. Il y a des platanes tricentenaires, si je ne m'abuse. Et dans ces platanes, afin d'optimiser tout l'espace, c'est aussi pour ça qu'on s'est dirigé vers ce sublime endroit du parc du château. Il y a plein d'espaces... plein d'espaces qu'on peut optimiser. Et les platanes permettent de faire un superbe spectacle donc, d'une circassienne colombienne, Blanca Ramirez, qui terminera donc, la balade comptée par un spectacle dans les arbres, entre le ciel et la terre. Voilà, c'est le cas de le dire.
5: Voilà, ça c'est le dimanche. Je vois qu'il y a aussi un banquet, bien évidemment,
7: Galolo combien. Ça veut juste dire la traduction, voilà.
5: Repas partagé.
7: Très bien.
5: Il y a un documentaire là, c'est quoi,
7: c'est la... Oui, mais ça c'est juste pour les gens qui n'auraient pas compris au bout du troisième jour ce que c'est le bouillerengue.
5: D'accord.
7: Et ben c'est un.
5: On a remis une couche.
7: Voilà, on a remis une couche. ça sera la version française, mais c'est un film qui a été produit à Bogota qui nous parle du bouillerengue.
5: Les enchères, tout doit disparaître. Disparaître.
6: Ah voilà. Alors là, c'est le dernier moment vraiment pour acquérir des tableaux qui sont uniques d'un artiste colombien à l'Écosse. Et toutes les pépites de ces 10 années de festival, des objets uniques, des livres uniques d'artistes qui sont passés par là et qu'on met aux enchères.
5: Alors, on va expliquer peut-être, est-ce que c'est le dernier ? Peut-être, est-ce qu'on... Ça, on ne sait pas.
7: En tout cas, c'est la fin d'un cycle.
5: C'est la fin d'un cycle. On ne sait pas si c'est le dernier festivalito. Donc, on va dire, ce festival consacré à la Colombie.
7: Hein, pour, à la Locombie.
5: Ouais. À la Locombie.
6: Le local et la Colombie.
5: Le local et à la Colombie. Voilà, il y a des passerelles entre les deux pays, on va dire, entre les deux régions. Mm-hmm. Et voilà, donc il se peut que ce soit le dernier.
6: En attendant de savoir, en tout cas, c'est la 10e édition,
5: voilà, c'est 10e.
6: Qu'on se le dise, donc on se le dit et dites-le
7: autour de vous pour venir.
5: On va donner quand même les tarifs. La prévente, c'est sur le site de l'Office du Tourisme de Sommières. Je vois qu'il y a des entrées différentes en deux mots,
7: c'est très facile. En prévente, l'entrée, c'est 7 euros. Sur place, c'est 10 euros. C'est gratuit pour les enfants de moins de 10 ans.
5: La journée.
7: Voilà. Et ce qui coûte 15 euros, c'est un des trois ateliers dont je vous parlais. Les deux de bouillerengue et un atelier de voix. Ça, c'est 15 euros.
5: Voilà, donc l'espace du château de Salinelles va être organisé comme ça. Il va y avoir des ateliers, il va y avoir plein de petites...
7: Oui, après sur place...
5: D'endroits comme ça sur lesquels on pourra se poser.
7: C'est ça.
6: Il y a aussi un village d'artisans. Donc, c'est une belle occasion aussi de découvrir de l'artisanat locombienne. Encore une fois, local.
5: Et décalé.
7: Donc là, il doit y avoir 10 ou 11 artisans, et sur ces 10 ou 11, 4 Colombiens et des locaux des décalés.
6: Et bien sûr, une dernière chose, il y a 2 repas organisés, donc des plats d'inspiration, plus nos empanadas. Donc il y a de quoi se restaurer sur place.
5: Bien évidemment, on reste la journée.
6: Exactement.
5: Quand on vient. On reste la journée, on participe aux différents ateliers, il y a des camps. Avec des enfants, bien sûr, ça vaut le coup d'y aller.
7: Le samedi, évidemment. Surtout le samedi,
5: puisqu'il y a beaucoup de contes. Voilà. C'est au château de Salinelles, alors. Lieu magnifique.
7: Majestueux.
5: Hein, lieu majestueux pour faire un festival de ce type-là, dans le calme et la nature. Voilà, on rappelle. Alors, où est-ce qu'on peut voir le...
7: Très facile, hein. Donc, lav-lac.org. Lac.org.
5: Et puis on peut taper Festivalito quand même aussi.
7: Et là, en tout cas, il y aura le dossier de presse.
5: Il y a le dossier de presse, il y a les...
6: Et sur nos réseaux sociaux, évidemment.
5: Sur les réseaux sociaux, bien sûr.
8: Qui sont Lavlac sur Facebook et @asso.lavlac sur Instagram.
5: Et bien voilà, qui est clair. Merci en tout cas. Bon courage, parce que je sais que
7: à vous,
5: l'organisation, merci. C'est toujours un peu compliqué,
6: surtout
5: quand on est dans la dernière ligne droite. Et bon courage donc au Festivalito. On rappelle quand même. Allez, 3, 4, 5 juillet au château de Salinelles, le Festivalito. édition 10. Merci mesdames.
6: Merci à vous.
8: Merci.
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4: Il est 10h. Dans quelques secondes, on décroche sur notre partenaire Radio France Internationale pour 10 minutes d'information.

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Retour sur Radio Système, c'était les informations délivrées par notre partenaire Radio France Internationale. On continue nos programmes.

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3: À l'occasion de l'inauguration de la première Honorando du Gard, qui a eu lieu le vendredi 12 juin au Mas du Notaire à Galician, nous avons interviewé un certain nombre de personnalités présentes sur place. Écoutez maintenant l'une d'entre elles.
4: Bonjour, Pascaline Zapata, vice-présidente de l'Office du Tourisme et propriétaire du Mas des Pointes à Franquevaux, avec deux gîtes.
5: Qu'est-ce que vous attendez de cet événement qui s'est produit aujourd'hui au Mas du Notaire, c'est-à-dire l'inauguration d'un parcours Oeno rando pour ceux qui sont en visite dans le territoire?
4: Alors, je trouve ça très très bien d'avoir créé cette néo-rando parce que nous avons déjà pas mal de viticulteurs qui reçoivent nos touristes, mais rien de vraiment structuré. Donc, c'est nous qu'on envoie nos touristes promener en disant vous pouvez passer par là, par là. Là, ça y est, on se retrouve avec une carte, un vrai parcours, avec des explications, quelque chose de structuré. On se retrouve avec une plaquette qu'on peut proposer à nos visiteurs. Et ça, c'est quand même très important. Oui. Un visuel, c'est bien de s'appuyer là-dessus.
5: Voilà. Un événement, un nouveau circuit qui va parler aux visiteurs.
4: Totalement, parce que même si nos visiteurs viennent en premier en Camargue, la Camargue, c'est aussi les Costières de Nîmes. C'est ces galets roulés, c'est le plateau qui, par exemple, quand vous traversez Générac, Beauvoisin ou même Galician, où vous avez une vue merveilleuse, tout est dit dans ce regard-là d'ailleurs. Vous n'avez qu'à poser le portable, ouvrir les yeux, et puis vous avez la vigne d'un côté, les marais de l'autre. Et ça, je trouve ça merveilleux sur notre territoire.
5: Oui. Des événements, des paysages qui vont marquer les visiteurs parce qu'ils vont découvrir quelque chose de peut-être pas nouveau, mais qu'ils n'ont jamais accéder.
4: Tout à fait. C'est des endroits où je pense que personne jusqu'à là, enfin peu de personnes empruntaient. Et là, ils ont la possibilité maintenant de rentrer dans les sentiers battus, on va dire, et découvrir ce terroir, parce que le vin des Costières fait partie de la Camargue. C'est important, c'est essentiel, ça fait partie de notre histoire aussi.
5: Vous avez croisé et rencontré des fois des visiteurs, des touristes qui étaient en demande de nouveautés en Camargue, à part les chevaux, les taureaux, les fêtes votives, les arènes. Autour du vin, un événement comme celui-là, ça vous paraît intéressant ?
4: Complètement, complètement intéressant. Je le répète, c'est vrai que beaucoup de personnes viennent ici pour voir les taureaux, les chevaux, et puis je ne cacherai plus l'amour que j'ai pour toute cette tradition et passion de la bouvine et la roussatine. Mais le vin est en demande aussi, les vignes sont en demande, les gens veulent savoir comment le fait, comment il naît dans les fûts, et puis je trouve ça... Pour moi, la vigne et le vin, c'est quelque chose de merveilleux, c'est social, parce que poser une bouteille de vin sur la table, ça va déclencher des conversations, poser en deux, ça va en déclencher plus, et à la troisième bouteille, il y a une conversation de dingue qui se fait.
5: Oui.
4: Donc c'est essentiel, ça fait partie, je le redis, de notre territoire, et les gens sont en demande, en effet.
5: Oui, la vigne, le vin, ce sont des histoires de famille aussi, de plusieurs générations parfois. Qu'est-ce que ça vous dit ?
4: Alors moi, ça me parle énormément. C'est les mains de l'homme qui façonnent ce grain de raisin, qui façonnent ce vin. C'est une famille, c'est des sacrifices, c'est des moments de joie quand vous avez une très belle cuvée. C'est une histoire. Et comme tout ce qu'on travaille en Camargue, comme tout ce qu'on propose, c'est une histoire de famille et de terre.
5: Un dernier mot pour nos visiteurs qui voudraient venir voir, goûter aussi ce parfum de vin en Camargue.
4: Eh bien, je leur dirais, venez goûter un petit vin avec un morceau de saucisson de taureau AOP. Rien de mieux.
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0: trônant fièrement sur la place Gambetta, la tour de l'horloge et la mémoire vivante de Vauvert. La cloche de la tour a rythmé la vie des passants pendant des siècles. 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La restauration a été minutieuse et la tour de l'horloge est prête à vous accueillir. Les réservations se font directement auprès de l'office de tourisme Cœur de Petite Camargue par téléphone au 04 66 88 28 52. L'entrée est gratuite pour les habitants de la communauté des communes de Petite Camargue et à 3,50 euros pour les extérieurs. Attention, le nombre de places est à 8 personnes et la réservation est obligatoire. Bonne visite! Cet été, vous pourrez visiter la tour de l'horloge à 9h les jeudis 9 juillet, 16 juillet, 23 juillet, 30 juillet, 20 août et 27 août.
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2: Bonjour, donc je suis Bruno Tranchant, coordinateur jeunesse pour la communauté de communes Vallée de l'Hérault. Ça représente 28 communes entre Gignac, Saint-André, Sainte-Pargoire. Donc on est ici dans le cadre du festival jeunesse Hérault dans la Vallée. Ce festival jeunesse maintenant a 4 ans d'existence. On a ouvert le festival donc le 3 avril avec des animations notamment autour d'un loup-garou grandeur nature et par la suite le 10 avril par une soirée protocolaire avec une soirée cinéma, donc tout ça sur le thème du fantastique, parce que cette année, le thème qui a été choisi, c'est le fantastique.
3: Avoir un dragon porte-bonheur avec soi est la seule façon de poursuivre une quête.
2: Aujourd'hui, nous sommes présents donc à l'Alternateur, où là, on organise une soirée jeux vidéo, rétro gaming et jeux de plateau. Donc le public qui est visé pour cette soirée, c'est le public des ados, des centres de loisirs ados du territoire. Le festival dans son ensemble s'adresse aux 11-25 ans avec des moments festifs qui vont au-delà du territoire et qui brassent tout le département. On va finir le festival par une soirée le 4 juillet au Somnambule où on va, dans cette soirée de clôture, rassembler tout ce qui a été fait pendant ces 3 mois de festival à travers les médiathèques, les collèges, les lycées et les différents partenaires. On va tout rassembler et on va finir par un concours de DJ. Après ce casting, 4 seront retenus donc en fonction de certains nombres de critères et feront un battle donc au Somnambule le 4 juillet. Et après, donc, on finira par un concert avec des jeunes musiciens, notamment de la mission locale et un DJ qui nous finira la soirée. Ce festival qui s'adresse à la jeunesse est aussi voulu qu'elle soit aussi animée et que les jeunes participent à son organisation. C'est pour ça, par exemple, pour la soirée cinéma, on s'est associé avec le club ciné du lycée. Le temps de jeu de rôle parents-ados est co-organisé avec le club de jeunes de jeux de rôle. La soirée d'aujourd'hui a été proposée, en tout cas, par les jeunes des ALSH ados, comme d'ailleurs la soirée loup-garou. Ça a été une proposition des jeunes des ALSH ados. Donc on essaye d'associer les jeunes sur toute la programmation. Pour nous, les jeunes du territoire sont les héros de la vallée.
3: Ne renonce jamais et la chance sera de ton côté.
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3: Tout de suite, on retrouve Caroline, conseillère en séjour à l'Office de Tourisme Cœur de Petite Camargue, qui réunit, je vous le rappelle, les communes de Vauvert et Margaux, Bord Beauvoisin et Le Quélard. Elle vient toutes les fins de semaine pour tout simplement nous donner des idées de sorties sur ce territoire. Salut Caroline.
4: Salut Dominique.
3: Allez, que va-t-il se passer ce week-end entre le 25 et le 28 juin? D'abord, je dis le 25 juin, toujours le trophée des prémices. C'est la quatrième journée à 18h. Ce trophée dédié à la recherche de nouveaux talents, que ce soit des taureaux ou des raseteurs. Cette fois-ci, c'est les manades L'Occitane, Félix, Les Baumelles et Agnel qui seront présentes aux arènes de Vauvert ce jeudi 25 juin à partir de 18h. Si vous voulez découvrir ou tout simplement revoir la course camarguaise, c'est gratuit. Et c'est organisé par la ville de Vauvert en partenariat avec la Fédération Française de Course Camarguaise. Et c'est bien sûr aux arènes. Toujours ce même jour, de quel arc se passe-t-il?
4: Eh bien, c'est la première veillée camarguaise de la saison avec la manade Agnel sur le Quélard. Donc, soirée typiquement camarguaise, présentation de la manade, repas typiquement camarguais, souvent c'est de la grillade ou une gardienne de taureau de Camargue.
3: Et il faut réserver. Hein.
4: Ah bien sûr, il y a une ambiance musicale gypsy à la manade Agnel sur le Quélard. Donc, c'est ce jeudi 25 juin, la première, sur réservation au 06 12 33 57 48.
3: 06 12 33 57 48. À Galicia, on continue ces fameuses soirées du mas de Moussier. Ce sont des viticulteurs qui ouvrent leur domaine pour des petites soirées sympas.
4: Alors là, c'est les vendredis du mas de Moussier, de 19h30 à 23h30. Donc c'est pareil, ça sera la soirée jazz gospel avec Raphaël Lemounier et Olympe Assoto.
3: C'est une peinture.
4: Venez partager un moment convivial autour d'une ambiance musicale de qualité tout en dégustant les vins du domaine. Restauration bien sûr sur place, l'entrée est libre, par contre c'est quand même les réservations sont conseillées.
3: Et à consommer bien sûr.
4: Avec modération.
3: Avec modération, c'est le vendredi donc 26 juin, mas de Moussier Galicien. Toujours ce même jour à Aimargues à 17h30, une course de ligue organisée par le club taurin
4: La Balestilla.
3: Et oui, avec les manades Saint-Pierre Occitane et Félix. L'entrée est en 5 euros, est à 5 euros, pardon. À Beauvoisin, que se passe-t-il?
4: À Beauvoisin, le marché dominical estival de 7h à 13h. Plusieurs exposants seront présents. Et ça, c'est ce dimanche 28 juin. Ça s'appelle le dimanche des teffles. Ils vont réitérer ceci, juillet et également août.
3: Tous les dimanches, donc, on est bien d'accord.
4: Pas tous les dimanches, une fois par mois.
3: Ah, une fois par mois, d'accord.
4: Pour l'instant.
3: Le dimanche à Vauvert, par contre, ce dimanche, va se dérouler un stage de danse avec l'association, ou en tout cas la société, l'Arc Blanc, qui est un pole dance, comme on dit, avec cerceau, pole duo. C'est donc ce dimanche 28 juin, de 10h30 à 17h, sur réservation. Apparemment, même les débutants seraient acceptés.
4: tout à fait Dominique, à 10h30, initiation pole dance avec Océane Villeguer, à 11h45, l'initiation cerceau, toujours avec Océane, 14h, cerceau tout niveau, encore avec Océane, à 15h30, pole signature avec Emmanuel Damio, 17h, pole duo avec Emmanuel et Thomas Canini. Un cours 40€, deux cours 75, trois cours 120€.
3: Et puis le dimanche 28 juin, toujours ce dimanche, après la danse, c'est plutôt musique. Si vous aimez la musique, l'harmonie de l'école de musique à 19h organise, se mobilise pour une rencontre avec Guy Rebrayen qui travaillera sur un programme et une mise en scène avec tout l'enthousiasme et le feu qu'on lui connaît, notamment avec les désaccès. C'est dans la cour du centre culturel à Aimargues, à partir de 19h.
4: Et ensuite, Dominique, deux grands événements ce week-end, donc deux grands événements à ne pas rater. Le premier, du 26 au 28 juin, la fête votive de Montcalm, avec abrivade, bandit, ambiance musicale, bref, vous l'aurez compris, tout pour s'amuser, la première du territoire.
3: La première fête votive. Puis, il y a un gros événement aussi, tu disais, c'est le championnat de France d'équitation de travail, ça c'est sympa.
4: Oui, c'est le Mas d'Estagnon qui va recevoir donc de ce championnat de France d'équitation de travail. Il y a également un concours modèle et allure du cheval Camargue, un village avec des exposants, la soirée guinguette. Bref, vous l'aurez également compris, un gros événement à ne pas rater, donc du 26 au 28 juin au Mas d'Estagnon, le championnat de France équitation de travail.
3: Et le Mas d'Estagnon, c'est à Aimargues. Merci Caroline de l'Office de Tourisme Cœur de Petite Camargue. On se retrouve toutes les semaines pour l'agenda des sorties sur les communes du Quélard, au bord Beauvoisin, Aimargues et Vauvert. Je vous rappelle que vous pouvez aussi réécouter, télécharger cet agenda sur le site ou sur le SoundCloud de radiosystème.fr. Pour en savoir plus, un site internet, un Facebook.
4: Oui Dominique, le site internet de l'Office de Tourisme Cœur de Petite Camargue est www.cœurdepetitecamargue.fr. Vous pouvez aussi nous suivre sur la page Facebook et l'Instagram.
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3: Le mercredi 10 juin, dans les arènes de Vauvert, a eu lieu la présentation de la saison festive de la municipalité nouvellement élue et le dévoilement de l'affiche officielle de la fête votive 2026. Bien que la majorité du programme ait été travaillée par l'ancienne municipalité, et notamment Bruno Pascal, quelques nouveautés, pas des moindres, ont été proposées dans cette soirée. Écoutez, Julien Barre, élu des hameaux de Montcalm et Galician, qui nous présente le programme de ces deux fêtes qui ont lieu un peu plus tôt dans la saison. Avec Julien Barre en pleine manifestation, après avoir dévoilé la programmation, on va dire, de l'été, vous êtes vous, Julien, spécialisé pour Montcalm et Galician, puisque vous en êtes l'élu.
5: Oui, j'en suis l'élu et voilà, on a travaillé avec Nolwenn pour essayer un peu de dynamiser la fête de Galician. Montcalm, c'est le comité des fêtes encore qui gère leur fête. Donc, bon, on les aide avec une subvention. Et ils ont le bar pour se rembourser, on va dire, tous leurs frais, assurance, manade. Et Galician, on a essayé un peu de dynamiser un peu cette fête qui a été toujours la même pendant, on va dire, 40 ans.
3: Ah, alors comment on dynamise une fête, c'est intéressant pour ceux qui ne sont pas dans le milieu.
5: Voilà, alors déjà on commence par le spectacle des abrivades. Donc le mardi, bon, on a toujours le spectacle avec l'abrivade des jeunes.
3: Alors ça, vous parlez de Galician, on est d'accord?
5: Voilà, on parle de Galician.
3: Le mardi, donnez des dates là. Parce que
5: alors le mardi, c'est le 21, le 21 juillet, pardon. Donc oui, là, les jeunes organisent une abrivade. En fait, c'est un peu un hommage à Samuel Fouguerolles, qui est décédé très jeune, pêcheur, sur la route entre Francquevaux et Galician. Et son frère, donc Benjamin, amène les taureaux et tous ses copains qui faisaient la bande, donc les maillots de fête avec lui, font une abrivade. Et Thierry Félix, le cafetier du centre, lui paye deux abrivades en festival à partir de 21h. On a bien sûr le défilé des jeunes. Donc ça, c'est une surprise en général. Ils ne nous le disent pas, ils le gardent pour eux. Et donc le mercredi, nous avons toujours la journée des enfants. On a la journée des enfants avec la charrette qui vient chercher les petits sur la place et qui va faire un tour sur la manade avec Martigny. D'Abrivade démarre de Martigny. Ça, pour l'instant, on l'a gardé.
3: Alors, on va pas refaire...
5: Ce qu'il y a de nouveau, en fait, voilà, on va essayer de parler de ça, c'est le jeudi. Le jeudi, on avait une abrivade qu'on a appelée, c'était l'abrivade qui démarre de Cadenet. Donc, c'est un lieu dit sur la route de la Lonne. Mais le problème, c'est qu'on avait un souci pour déjeuner. On était au milieu de la route, il y avait des voitures qui passaient, donc on a essayé de changer un peu tout ça. Donc, on va démarrer de Nicolin, de la manade de Nicolin. On lui a demandé et ils nous ont donné l'autorisation. Et du coup, on va partir de chez eux, tout en gardant la route de la Lonne et passer par Cadenet. Donc, on rajoute quelques kilomètres à cette abrivade. Donc, les jeunes sont contents. Le vendredi, c'était notre traditionnel gaz. On a eu beaucoup de problèmes pour pouvoir la faire parce qu'on démarre de la digue contre le canal et qui est sale. Donc, il va falloir la faire nettoyer. On va la faire. On va pouvoir faire notre gaz qui est traditionnel à Galicien et que les gens viennent en nombre pour voir cette gaz. Et le dimanche, en fait, on voulait changer. Parce que le concours d'abrivade, on a trouvé... Il y avait du monde, mais personne ne restait. Donc, on va faire une abrivade qui va démarrer de la cave du Scamandre qui est basée sur le coquillon. Donc, on va en plus déjeuner là-bas et faire marcher cette cave qui est très pas connue, mais les jeunes vont prendre du vin.
3: Pas connue publiquement.
5: Voilà, très peu connue, mais on va essayer de les faire marcher. On va essayer de les faire marcher, déjeuner chez eux et prendre du vin chez eux pour le déjeuner.
3: Comme ça, c'est la nouveauté.
5: C'est la nouveauté parce que le concours qui est traditionnel, quand même à Galicien, on va le garder parce qu'en plus, c'est un souvenir Samuel Fougueroll. Donc nous, on a tenu quand même à le garder. On le fera pour le revivre, qui est une date à déterminer, avec la mairie, avec Nolwenn qui est aux festivités. Donc ça sera pour le revivre. Au moins, on aura un vrai week-end de fête à Galicien, pour les jeunes et pour toute la population.
3: Voilà, Galicien, on rappelle donc la date de la fête de Galicien, qui va être aussi, qui est une fête traditionnelle pour les personnes qui écoutent et qui ne seraient pas habituées. Faut aller à Galicien parce que là, on est vraiment en Petite Camargue et on est vraiment dans la tradition. C'est de quelle date à quelle date?
5: Comme vous dites, c'est une fête traditionnelle et familiale. C'est du 21 au 26 juillet.
3: Et ensuite, là, juste là, bientôt, il va y avoir Montcalm.
5: Voilà, Montcalm là, qui sera du 26 au 28 juin.
3: Et là, est-ce qu'il y a des modifications?
5: Non, parce que c'est le comité des fêtes qui gère cette fête. Donc, ils ont tenu à garder leur programme.
3: C'est-à-dire, quand même.
5: C'est des abrivades et des bandits sur parcours ouvert. Voilà, il n'y aura pas des barrières de partout. Et c'est quand même, moi, je trouve, un spectacle. Parce que le taureau peut s'échapper. Et c'est au travail du gardien de tenir le taureau jusqu'au bout.
3: Alors ça me fait penser au problème des assurances. Vous allez être confronté, là vous êtes nouvellement élu à Vauvert, il va y avoir des problèmes liés aux assurances. Groupama s'est retiré définitivement, officiellement. Là.
5: Alors les assurances, bon bien sûr, moi je suis élu au hameau. C'est Nolwenn Gros qui est élu aux festivités. Moi, c'est pas moi qui gère tout cet administratif. Donc oui, j'ai entendu parler de tout ça.
3: Les abrivades sont en danger.
5: Les bandits, en fait, tout ce qui est spectacle de rue est en danger. Donc c'est à nous de travailler, nous les élus et tous ceux qui font partie du spectacle taurin, que ce soit jeunes, gardien ou jeunes qui vont charbonner, attraper un taureau. Il faut faire attention. Il faut que, si on veut que nos traditions perdurent, il va falloir faire quelque chose.
3: Il faut respecter la charte.
5: Sinon,
3: il y a une charte.
5: Nos enfants ne verront pas nos traditions.
3: Voilà. Ça, c'est important.
5: On a perdu nos voitures de fête. Déjà, ça a été un grand pas. Moi, je les ai connues, les voitures de fête. J'en ai conduit des voitures de fête.
3: Il y avait de l'essence, tout ça, c'était pas forcément écolo.
5: Mais c'était une tradition. Et on les a perdues. Donc il faut faire attention parce que sinon on va tout perdre.
3: Merci Julien Barre, je rappelle que vous êtes donc élu au hameau de Galicien et de Montcalm qui
5: et
3: sont
5: Sylvie-Réal.
3: Deux hameaux et Sylvie-Réal aussi
5: et oui, il faut
3: qui
5: pas
3: sont
5: les oublier.
3: Qui sont trois hameaux de la ville de Vauvert, qui est la ville de Vauvert, c'est une des plus importantes de France d'ailleurs, en superficie, puisque Silvéréal, ça se trouve à 20 25 km de Vauvert.
5: Oui, c'est ça. Ça touche les Sept-Maries de la mer. Voilà.
3: Merci.
5: De rien. Merci à vous.
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2: À l'occasion de l'inauguration de la première Honorando du Gard, qui a eu lieu le vendredi 12 juin au Mas du Notaire à Galician, nous avons interviewé un certain nombre de personnalités présentes sur place. Écoutez maintenant l'une d'entre elles.
3: Patrick Mallet, responsable de la communication et événementiel de l'appellation des Vins Écossières de Nîmes. Ben, on est très content, l'Écossière de Nîmes, que ce premier sentier d'honorando du département du Gard se soit réalisé ici, dans ce terroir d'Écossière de Nîmes, alors la partie la plus au sud. Le hasard des calendriers ou du calendrier fait que nous étions présents il y a quelques jours seulement, il y a cinq jours exactement, pour les Vins Toqués, qui reprenaient en partie finalement le tracé qui est proposé sur cet honorando, où effectivement on a la chance à Galician d'avoir deux caves, une cave particulière avec le Mas du Notaire et une cave coopérative qui est l'une des plus grosses de l'appellation des Écossières de Nîmes, la cave de Galician Signature, ici sur ce hameau de la ville de Vauvert, parce que Galician n'est qu'un hameau de la grande commune de la ville de Vauvert.
4: Et pour les Écossières de Nîmes, c'est important de favoriser et d'impulser des nouvelles initiatives comme ça. Vignes Toqués, bon, ça fait quelques temps que ça existe, mais un sentier œnologique peut être d'autres choses aussi.
3: Aujourd'hui, l'honorando ou le no-tourisme au sens large est très important, surtout ici dans ce terroir quand même de Galician, qui croise des voies vertes, des Viarona et des endroits vraiment remarquables. Et c'est très important aujourd'hui pour les vignerons et pour les domaines de pouvoir accueillir aussi des gens dans leur domaine qui viennent naturellement, parce que l'environnement tout proche est quand même exceptionnel. On est à quelques kilomètres de la manade Blatière, il y a la manade Rénault sur le parcours, on a des paysages magnifiques avec ces étangs du Scamandre et du Charnier, et c'est vrai que c'est des lieux de villégiature qui pour nous paraissent normales, mais qui pour la majorité des Français ou des étrangers sont exceptionnels. Moi qui ai travaillé pendant une semaine ici sur ce parcours des Vins Toqués, j'ai pu voir combien d'étrangers passaient sur la Viarona et combien étaient tous subjugués par la qualité des paysages, du terroir et de cette ambiance entre les Costières et la Camargue que symbolise parfaitement Galician.
4: Oui. Alors, le vin, les Costières, le tourisme, la Camargue, les traditions, ce sont des éléments porteurs pour le tourisme, pour le développement économique.
3: Alors, le vin, il s'en fait dans le monde entier, il s'en fait partout en France, il y a de très bons vins partout. Mais c'est vrai que nous, les Écossières de Nîmes, on a une singularité, c'est notre richesse culturelle, notre terroir. On est l'appellation la plus au sud de la vallée du Rhône, on est la dernière appellation composée de ces grands vins qui partent de Condrieu en passant par Cotroti ou Châteauneuf-du-Pape jusqu'à chez nous. Et c'est vrai que ce terroir de la vallée du Rhône est celui du terroir des Galets-Roulés. Nous, ici en Costière, et surtout à Galician, on le voit très bien, parce que quand on va sillonner ces 10 km de randonnée, ben on va pas à pas descendre finalement de ce terroir de galets roulés si particulier des Costières de Nîmes, pour arriver finalement à ces étangs de Camargue où les Costières de Nîmes s'arrêtent, parce que pour faire des grands vins, il faut un grand terroir, et on a la chance d'avoir ce grand terroir en Costières de Nîmes.
4: Et les Costières de Nîmes aussi sont impliqués dans tous les événements festifs de la région, parce que le vin et la fête, c'est quelque chose qui est porteur et qu'il faut être présent.
3: Oui, le vin est indubitablement est un produit
4: rassembleur.
3: De rassembleur, comme vous dites, mais de sociabilité, de partage, de joie. Parce que ben, trinquer avec quelqu'un, ça veut dire quelque chose, quoi. Donc c'est vrai que pour nous, c'est très important. Et quel plus bel endroit peut-être que le midi de la France et chez nous en Costière de Nîmes que de trinquer avec des copains au travers des concerts l'été, des jeux d'hiver à Nîmes tous les jeudis soirs des jeudis de Nîmes, ou dans tous les événements que peuvent organiser les comités des fêtes de la région, ou bien les domaines eux-mêmes qui produisent aujourd'hui aussi beaucoup de soirées. Le Mas du Notaire va accueillir les Costières Sonores, Galician Signature fait sa grosse soirée début juillet. Donc oui, c'est un terroir festif, mais c'est aussi un terroir très qualitatif, et on peut faire la fête avec des vins de gastronomie, et c'est la chance qu'on a ici en Costière de Nîmes.
4: Et pour terminer, qu'est-ce que vous souhaiteriez voir émerger pour l'avenir, pour le futur des Costières de Nîmes ?
3: Oh ben, en charge de la communication et de l'événementiel des Costières de Nîmes, il y a une petite idée qui me trotte par la tête et on a la chance d'avoir ça ici à Galicien où se croisent la Voie Verte qui arrive de Vauvert et la Via Rhôna qui passe tout au sud. C'est pourquoi pas imaginer un événement dans l'esprit des Vintoquets mais pour des deux roues autour du vélo qui pourrait s'appeler Costières en selle par exemple, où on pourrait sillonner le terroir, que ce soit ici à Galicien, mais ça pourrait être aussi à Saint-Gilles, mais ça pourrait être aussi du côté de Montfrem, puisque l'appellation des Costières de Nîmes remonte jusqu'à Cernac, où on pourrait faire comme ça, une fois par an, une belle rando vélo aussi sur ce terroir des Costières de Nîmes, et mêler la qualité de nos paysages avec la qualité des vins de nos vignerons.
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La restauration a été minutieuse et la tour de l'horloge est prête à vous accueillir. Les réservations se font directement auprès de l'office de tourisme Cœur de Petite Camargue par téléphone au 04 66 88 28 52. L'entrée est gratuite pour les habitants de la communauté des communes de Petite Camargue et à 3,50 euros pour les extérieurs. Attention, le nombre de places est à 8 personnes et la réservation est obligatoire. Bonne visite! Cet été, vous pourrez visiter la tour de l'horloge à 9h les jeudis 9 juillet, 16 juillet, 23 juillet, 30 juillet, 20 août et 27 août.

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1: Bonjour à tous, Mondial Express, c'est votre rendez-vous sur votre radio. La Coupe du Monde entre dans sa dernière journée de phase de groupe et ce vendredi, tous les regards seront tournés vers le choc entre la France et la Norvège. Une affiche inédite entre Kylian Mbappé et Erling Haaland sous le maillot de leur sélection. Les Bleus sont déjà qualifiés mais terminés premier du groupe reste un objectif important. Guy Stéphane, qui remplace temporairement Didier Deschamps, devrait faire tourner son effectif avec plusieurs changements annoncés, tout en gardant une équipe capable d'aller chercher cette première place. Cette nuit, plusieurs groupes ont rendu leur verdict. L'Allemagne termine en tête du groupe E devant la Côte d'Ivoire. Les Pays-Bas finissent premier du groupe F, accompagné du Japon. Dans le groupe D, les États-Unis décrochent également la première place devant l'Australie. Le tableau des 16e de finale se dessine désormais avec un premier rendez-vous dimanche soir à 21h sur M6 entre l'Afrique du Sud et le Canada. Amis supporters, et si la France conserve cette première place ce soir face à la Norvège, son parcours théorique est déjà connu. Les Bleus retrouveraient la Suède en 16e de finale, ensuite l'Allemagne en 8e de finale, les Pays-Bas en quart et l'Espagne en demi-finale, avant une éventuelle finale face à l'Argentine. Un scénario qui fait déjà rêver les supporters, mais avant de regarder aussi loin, il reste surtout ce vendredi 90 minutes à négocier face aux Vikings norvégiens. C'était Mondial Express. Rendez-vous lundi, même adresse, même heure. À très vite.

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2: L'orchestre d'harmonie de Petite Camargue de l'école de musique intercommunale vous invite à découvrir le fruit d'un projet artistique inédit mené avec Guy Rébrienne, membre de la formation des Désaxés. Rendez-vous le dimanche 28 juin à 21h dans la cour du centre culturel Aimé Ginelli à Aimargues. Sous la direction de David Pison, l'harmonie de Petite Camargue vous propose une expérience musicale vivante, festive et pleine de surprises. Accès gratuit sans réservation. Début du concert 21h avec l'orchestre d'harmonie de Petite Camargue et Guy Rébrienne. Ça se passe dans la cour du centre culturel Aimé Ginelli à Aimargues. 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
1: Retour sur Radio Système, c'était les informations délivrées par notre partenaire Radio France Internationale. On continue nos programmes.

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2: À l'occasion de l'inauguration de la première Honorando du Gard, qui a eu lieu le vendredi 12 juin au Mas du Notaire à Galician, nous avons interviewé un certain nombre de personnalités présentes sur place. Écoutez maintenant l'une d'entre elles.
3: Bonjour, Pascaline Zapata, vice-présidente de l'Office du Tourisme et propriétaire du Mas des Pointes à Franquevaux, avec deux gîtes.
4: Qu'est-ce que vous attendez de cet événement qui s'est produit aujourd'hui au Mas du Notaire, c'est-à-dire l'inauguration d'un parcours Oeno rando pour ceux qui sont en visite dans le territoire?
3: Alors je trouve ça très très bien d'avoir créé cette néo-rando parce que nous avons déjà pas mal de viticulteurs qui reçoivent nos touristes, mais rien de vraiment structuré. Donc c'est nous qu'on envoie nos touristes promener en disant vous pouvez passer par là, par là. Là, ça y est, on se retrouve avec une carte, un vrai parcours, avec des explications, quelque chose de structuré. On se retrouve avec une plaquette qu'on peut proposer à nos visiteurs. Et ça, c'est quand même très important. Oui. Un visuel, c'est bien de s'appuyer là-dessus.
4: Voilà. Voilà. Un événement, un nouveau circuit qui va parler aux visiteurs.
3: Totalement, parce que même si nos visiteurs viennent en premier en Camargue, la Camargue, c'est aussi les Costières de Nîmes. C'est ces galets roulés, c'est le plateau qui, par exemple, quand vous traversez Générac, Beauvoisin ou même Galician, où vous avez une vue merveilleuse, tout est dit dans ce regard-là d'ailleurs. Vous n'avez qu'à poser le portable, ouvrir les yeux, et puis vous avez la vigne d'un côté, les marais de l'autre. Et ça, je trouve ça merveilleux sur notre territoire.
4: Oui. Des événements, des paysages qui vont marquer les visiteurs parce qu'ils vont découvrir quelque chose de peut-être pas nouveau, mais qu'ils n'ont jamais accéder.
3: Tout à fait. C'est des endroits où je pense que personne jusqu'à là, enfin peu de personnes empruntaient. Et là, ils ont la possibilité maintenant de rentrer dans les sentiers battus, on va dire, et découvrir ce terroir, parce que le vin des Costières fait partie de la Camargue. C'est important, c'est essentiel, ça fait partie de notre histoire aussi.
4: Vous avez croisé et rencontré des fois des visiteurs, des touristes qui étaient en demande de nouveautés en Camargue, à part les chevaux, les taureaux, les fêtes votives, les arènes. Autour du vin, un événement comme celui-là, ça vous paraît intéressant ?
3: Complètement, complètement intéressant. Je le répète, c'est vrai que beaucoup de personnes viennent ici pour voir les taureaux, les chevaux, et puis je ne cacherai plus l'amour que j'ai pour toute cette tradition et passion de la bouvine et la roussatine. Mais le vin est en demande aussi. Les vignes sont en demande, les gens veulent savoir comment on le fait, comment il naît dans les fûts. Et puis je trouve ça, pour moi, la vigne et le vin, c'est quelque chose de merveilleux, c'est social. Parce que poser une bouteille de vin sur la table, ça va déclencher des conversations. Poser en deux, ça va en déclencher plus. Et à la troisième bouteille, il y a une conversation de dingue qui se fait.
4: Oui.
3: Donc c'est essentiel, ça fait partie, je le redis, de notre territoire. Et les gens sont en demande, en effet.
4: Oui, la vigne, le vin, ce sont des histoires de famille aussi, de plusieurs générations parfois. Qu'est-ce que ça vous dit ?
3: Alors moi, ça me parle énormément. C'est les mains de l'homme qui façonnent ce grain de raisin, qui façonnent ce vin. C'est une famille, c'est des sacrifices, c'est des moments de joie quand vous avez une très belle cuvée. C'est une histoire. Comme tout ce qu'on travaille en Camargue, comme tout ce qu'on propose, c'est une histoire de famille et de terre.
4: Un dernier mot pour nos visiteurs qui voudraient venir voir, goûter aussi ce parfum de vin en Camargue.
3: Eh bien, je leur dirais, venez goûter un petit vin avec un morceau de saucisson de taureau AOP, rien de mieux.
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Attention, le nombre de places est à 8 personnes et la réservation est obligatoire. 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
2: Et aujourd'hui, nous irons du côté des Margues et de l'Ansargues avec deux offres d'emploi à pourvoir. Du côté des Margues, tout d'abord, où l'on recherche un magasinier homme ou femme. Vous aurez en charge des opérations de réception, de stockage, de tenue des stocks, de préparation de commandes, d'expédition de marchandises, selon les procédures qualité, hygiène et sécurité. C'est un contrat de travail en intérim d'une durée de 6 mois, 35 heures par semaine. Qualification employé qualifié, les débutants sont acceptés. Et pour poursuivre, nous irons du côté de l'Ansargues où l'on recherche un vendeur-vendeuse en boulangerie-pâtisserie. Vos missions, entretenir un équipement, une machine, une installation, entretenir, nettoyer un espace, un lieu, un local. Vous aurez également en charge la présentation et la valorisation des produits. C'est un contrat de travail à durée indéterminée de 35 heures par semaine. Qualification employé qualifié en secteur d'activité boulangerie et boulangerie-pâtisserie.
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0: Tout de suite, on retrouve Caroline, conseillère en séjour à l'Office de Tourisme Cœur de Petite Camargue, qui réunit, je vous le rappelle, les communes de Vauvert et Margaux, Bord, Beauvoisin et Le Quélard. Elle vient toutes les fins de semaine pour tout simplement nous donner des idées de sortie sur ce territoire. Salut Caroline.
1: Salut Dominique.
0: Allez, que va-t-il se passer ce week-end entre le 25 et le 28 juin? D'abord, jeudi, le 25 juin, toujours le trophée des prémices. C'est la quatrième journée à 18h. Ce trophée dédié à la recherche de nouveaux talents, que ce soit des taureaux ou des raseteurs. Cette fois-ci, c'est les manades L'Occitane, Félix, Les Baumelles et Agnel qui seront présentes aux arènes de Vauvert ce jeudi 25 juin à partir de 18h. Si vous voulez découvrir ou tout simplement revoir la course camarguaise, c'est gratuit. Et c'est organisé par la ville de Vauvert en partenariat avec la Fédération Française de Course Camarguaise. Et c'est bien sûr aux arènes. Toujours ce même jour, de quel arc se passe-t-il?
1: Eh bien, c'est la première veillée camarguaise de la saison avec la manade Agnel sur Le Quélard. Donc, soirée typiquement camarguaise, présentation de la manade, repas typiquement camarguais, souvent c'est de la grillade ou une gardienne de taureau de Camargue.
0: Et il faut réserver.
1: Ah bien sûr, il y a une ambiance musicale gypsy à la manade Agnel sur Le Quélard. Donc, c'est ce jeudi 25 juin, la première, sur réservation au 06 12 33 57 48.
0: 06 12 33 57 48. À Galicia, on continue ces fameuses soirées du Mas de Moussier. Ce sont des viticulteurs qui ouvrent leur domaine pour des petites soirées sympas.
1: Alors là, c'est les vendredis du Mas de Moussier, de 19h30 à 23h30, donc c'est pareil. Ça sera la soirée jazz gospel avec Raphaël Lemounier et Olympe Assoto.
0: C'est une peinture.
1: Venez partager un moment convivial autour d'une ambiance musicale de qualité tout en dégustant les vins du domaine. Restauration bien sûr sur place, l'entrée est libre, par contre c'est quand même les réservations sont conseillées.
0: Et à consommer bien sûr.
1: Avec modération.
0: Avec modération, c'est le vendredi donc 26 juin au Mas de Moussier Galicien. Toujours ce même jour à Aimargues à 17h30, une course de ligue organisée par le club taurin
1: La Balestilla.
0: Et oui, avec les manades Saint-Pierre, Occitane et Félix. L'entrée est en 5 euros. Est à 5 euros, pardon. À Beauvoisin, que se passe-t-il?
1: À Beauvoisin, le marché dominical estival de 7h à 13h. Plusieurs exposants seront présents. Et ça, c'est ce dimanche 28 juin. Ça s'appelle le dimanche des teffles. Ils vont réitérer ceci juillet et également août.
0: Tous les dimanches, donc, on est bien d'accord.
1: Pas tous les dimanches, une fois par mois.
0: Ah, une fois par mois, d'accord.
1: Pour l'instant.
0: Le dimanche à Vauvert, par contre, ce dimanche, va se dérouler un stage de danse avec l'association, ou en tout cas la société, l'Arc Blanc, qui est un pole dance, comme on dit, avec cerceau, pole duo. C'est donc ce dimanche 28 juin, de 10h30 à 17h, sur réservation, apparemment même les débutants seraient acceptés.
1: Tout à fait, Dominique, à 10h30, initiation pole dance avec Océane Villeguer. À 11h45, l'initiation cerceau, toujours avec Océane. 14h, cerceau tout niveau, encore avec Océane. À 15h30, pole signature avec Emmanuel Damio. 17h, pole duo avec Emmanuel et Thomas Canini. Un cours 40 euros, deux cours 75, trois cours 120 euros.
0: Et puis le dimanche 28 juin, toujours ce dimanche, après la danse, c'est plutôt musique. Si vous aimez la musique, l'harmonie de l'école de musique à 19h organise, se mobilise pour une rencontre avec Guy Rebrayen qui travaillera sur un programme et une mise en scène avec tout l'enthousiasme et le feu qu'on lui connaît, notamment avec les désaccès. C'est dans la cour du centre culturel à Aimargues à partir de 19h.
1: Et ensuite, Dominique, deux grands événements ce week-end, donc deux grands événements à ne pas rater. Le premier, du 26 au 28 juin, la fête votive de Montcalm, avec abrivade, bandits, ambiance musicale. Bref, vous l'aurez compris, tout pour s'amuser, la première du territoire.
0: La première fête votive. Puis, il y a un gros événement aussi, tu disais, c'est le championnat de France d'équitation de travail. Ça, c'est sympa.
1: Oui, c'est le Mas d'Estagnon qui va recevoir donc de ce championnat de France d'équitation de travail. Il y a également un concours modèle et allure du cheval Camargue, un village avec des exposants, la soirée guinguette. Bref, vous l'aurez également compris, un gros événement à ne pas rater, donc du 26 au 28 juin au Mas d'Estagnon, le championnat de France équitation de travail.
0: Et le Mas d'Estagnon, c'est à Aimargues. Merci Caroline de l'Office de Tourisme Cœur de Petite Camargue. On se retrouve toutes les semaines pour l'agenda des sorties sur les communes du Quélard, Aubord, Beauvoisin, et Margues et Vauvert. Je vous rappelle que vous pouvez aussi réécouter, télécharger cet agenda sur le site ou sur le SoundCloud de radiosystème.fr. Pour en savoir plus, un site internet, un Facebook.
1: Oui Dominique, le site internet de l'Office de Tourisme Cœur de Petite Camargue est www.cœurdepetitecamargue.fr. Vous pouvez aussi nous suivre sur la page Facebook et l'Instagram.
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2: 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Rendez-vous le dimanche 28 juin à 21h dans la cour du centre culturel Aimé Ginelli à Aimargues. Sous la direction de David Pison, l'harmonie de Petite Camargue vous propose une expérience musicale vivante, festive et pleine de surprises. Accès gratuit sans réservation. Début du concert 21h avec l'orchestre d'harmonie de Petite Camargue et Guy Rébrienne. Ça se passe dans la cour du centre culturel Aimé Ginelli à Aimargues. 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

0: Bonjour à tous et merci d'écouter RFI. Il est 11h en temps universel et à Dakar, 13h ici à Paris.
1: Anne Contenaire.
0: C'est RFI Midi qui commence le tour de l'actualité dans le monde avec nos correspondants, avec nos envoyés spéciaux, 2h30 ensemble pour parler de cette décision de la Cour suprême aux États-Unis. Elle annule le TPS, le statut de protection temporaire accordé aux 350 000 immigrés haïtiens et aux 6 000 Syriens qui se trouvent dans le pays. Les Haïtiens qui vivent désormais dans la peur.
2: Chez ceux qui se sentent assez forts pour en parler, parce que certains ne veulent même pas en parler, rien que d'y penser, ça fait peur. Ils se disent, ils pourraient vraiment m'arrêter là, dans la rue, du jour au lendemain.
0: L'annulation du TPS, c'est ce que veut Donald Trump. Des juges avaient invalidé la mesure et la Cour suprême a estimé qu'en fait, ces juges n'avaient pas à se prononcer sur une décision du gouvernement. On reviendra sur les conséquences de cette décision pour les Haïtiens juste après 13h temps universel avec le fondateur d'une association d'aide aux immigrés. Et on en parlera aussi d'une manière plus générale de ces conséquences pour tous les étrangers installés aux États-Unis et qui bénéficient de cette protection. Est-ce que les Camerounais, les Afghans, les Birmans pourraient eux aussi être privés de ce TPS? On posera la question à notre invité dans un peu plus d'une heure.
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0: Nous irons en Crimée également, territoire ukrainien occupé par la Russie depuis 12 ans et soumis depuis plusieurs semaines à des attaques de plus en plus fréquentes de la part de l'armée ukrainienne. Elles ont conduit ces attaques à la suspension de la vente de carburant, entre autres, parce que les conséquences sur le quotidien sont plus vastes et importantes. C'est ce que nous racontera dans une dizaine de minutes notre envoyé spécial en Crimée. On parlera également de la canicule qui se poursuit en Europe et notamment en France avec de nouvelles conséquences. L'annulation de plusieurs événements culturels, l'annulation aussi de la marche des fiertés qui était prévue demain. Détail dans une demi-heure. Et puis au sommaire, il y a aussi le foot et la Coupe du Monde. La Norvège affronte la France tout à l'heure pour une sorte de finale à l'intérieur de ce groupe. En revanche, il va falloir un miracle pour que les Lions de la Teranga puissent se qualifier. Aucun point pour le Sénégal après deux matchs et les supporters ont un peu de mal à y croire.
3: Le Sénégal, une équipe qui ne doit pas se baser sur des calculs pour sortir des poules. Je n'ai même pas les mots pour exprimer, je dirais, chagrin que je ressens, quoi. Parce que vraiment, vraiment, je suis déçu, quoi.
0: Un reportage à Dakar à écouter dans Afrique Midi, midi et demi, temps universel. Voilà, vous avez le programme. Bienvenue. Et on commence avec le journal. Bonjour Sophie Pouzrat.
4: Bonjour Anne, bonjour à tous.
0: On l'a appris il y a quelques instants, en marge de la guerre en Ukraine, un jeune russe voit sa demande d'asile en France rejetée.
4: Oui, c'est un dossier qu'on avait suivi sur RFI. Souvenez-vous, ce jeune réfractaire à la conscription militaire était interdit de quitter le territoire russe. Pourtant, en juin 2025, il avait réussi à sauter d'un train en marche reliant la Russie à son exclave de Kaliningrad par la Lituanie. Était entré de cette manière dans l'Union européenne. Arrivé ensuite en France, il avait déposé une demande d'asile. Problème, il est recherché par Vilnius, qui le considère comme un fugitif, car il s'est évadé d'un train russe en transit par son territoire. Le jeune homme a plaidé sa cause au tribunal administratif de Strasbourg, dans l'est du pays, pour ne pas être extradé en Lituanie. Mais son cas n'a pas eu gain de cause. Il sera confié aux autorités lituaniennes. Seulement à cause de son statut de fugitif à Vilnius, il risque d'être expulsé vers la Russie.
0: 253 morts dans le double séisme qui a touché le Venezuela mercredi soir.
4: Un bilan très provisoire qui comprend 3 ressortissants espagnols alors que 99 autres sont portés disparus selon le ministère espagnol des Affaires étrangères. La ville de La Guaira, quelques kilomètres à peine de Caracas, la région la plus touchée par la catastrophe et par endroits complètement détruites. Les secours et les habitants s'activent pour fouiller les décombres à la recherche de survivants. Mais il est impossible de donner un bilan humain précis. Pour l'instant, reportage à La Guaira de notre correspondante Alice Campagnol.
5: La ville de La Guaira est en deuil. Une cinquantaine d'immeubles de plus de 10 étages s'est effondrée et des centaines sont affectées. Les murs éventrés, déformés, des bâtiments désormais invivables et dangereux. Francelis a devant elle le corps de son beau-père, allongé comme en équilibre sur des débris, couvert pudiquement d'un drap.
6: Nous sommes parvenus à quitter notre immeuble hier. Il n'y reste plus personne à l'heure qu'il est. Mais les tours à côté sont complètement démolies avec des gens qui y sont enterrés vivants.
5: Sur le tas de décombres, ils sont 3, à peine, sans matériel, pas de casque. Ce ne sont pas des secouristes, mais de simples habitants qui cherchent leurs proches. Une jeune femme raconte qu'elle aussi, elle a dû fouiller les débris.
7: Nous sommes livrés à nous-mêmes. Nous ne recevons aucun soutien. Nous avons dû nous débrouiller et sortir seuls nos familles de sous les décombres.
5: Malgré l'ampleur de la catastrophe, les secours ont trop tardé hier. À peine quelques ambulances sillonnaient les rues de la ville. Si l'aide internationale est en route, la liste des victimes ne cesse de s'allonger.
4: Et la correspondance d'Élise Campagnol à Caracas, où un premier détachement militaire américain est arrivé avec un général des Marines à sa tête pour coordonner l'aide des États-Unis aux victimes.
0: Aux États-Unis, justement, c'est un coup de massue pour les Haïtiens installés dans le pays.
4: La Cour suprême donne raison à l'administration Trump et confirme la fin du TPS, le statut de protection temporaire qui permettait à plus de 350 000 ressortissants d'Haïti de résider légalement sur le sol américain, parfois depuis une quinzaine d'années. Ils sont désormais à la merci de la police de l'immigration qui peut les renvoyer en Haïti à tout moment. Vincent Souriau a échangé avec l'avocat Andrew Tauber. C'est son cabinet, au nom de la communauté haïtienne, qui a porté ce dossier devant la plus haute juridiction américaine et qui vient d'essuyer un revers judiciaire dont les conséquences humanitaires, familiales et économiques s'annoncent dramatiques. Écoutez.
8: C'est une catastrophe, dit-il. Il est atterré, dépité Andrew Tauber, pour tous les Haïtiens qui bénéficiaient jusqu'ici du TPS et qui vont risquer leur vie s'ils sont renvoyés en Haïti.
9: La décision de la Cour suprême va entraîner la mort de personnes innocentes qui vont mourir sous le coup de la violence, qui vont mourir de maladie ou qui vont mourir de faim. Et ce n'est pas seulement un jour tragique pour les Haïtiens récipiendaires du TPS, mais pour tous ceux qui sont convaincus que les immigrants font partie des plus grands atouts de l'Amérique.
8: L'un des principaux arguments des plaignants mis au point par Andrew Tauber et son équipe, c'est que la suppression du TPS constituait une discrimination raciale envers les Haïtiens installés aux États-Unis et il a beaucoup de mal à encaisser la réponse de la Cour suprême.
9: Les propos ignobles que le président employait vis-à-vis des Haïtiens, qu'ils mangeraient les chiens et les chats des Américains, qu'ils empoisonneraient le sang des Américains, qu'ils seraient tous porteurs du sida. La Cour a estimé que ces propos n'étaient pas ouvertement racistes et n'y a pas vu de problème. Et si là, la Cour ne trouve pas de racisme, je ne vois pas où ils vont en trouver.
8: La seule option qui reste à la communauté haïtienne pour sauver le TPS, c'est que le Congrès vote une loi en ce sens. Mais Andrew Tauber n'y croit pas du tout. Comment voulez-vous, dit-il, que Donald Trump contresigne un texte à l'opposé de son projet politique? Vincent Souriau, Washington RFI.
4: Dans le détroit d'Ormuz, une attaque hier contre un porte-conteneur a incité certains armateurs à revoir leur plan de sortie. Malgré cela, le trafic maritime continue de circuler dans les deux sens, dans cette voie de passage vitale, Clotilde Lazard.
0: Oui, la confiance revient, mais elle reste extrêmement fragile. Une semaine après l'accord de paix entre les États-Unis et l'Iran, les exportations de pétrole du Golfe ont retrouvé environ les trois quarts de leur niveau d'avant-guerre. Mais la première attaque contre un navire marchand depuis le cessez-le-feu montre que les risques sont toujours bien présents. Jeudi, le porte-conteneur Ever Lovely a été touché alors qu'il traversait le détroit d'Ormuz. L'incident a ravivé les inquiétudes des armateurs. Certains réévaluent leurs itinéraires, d'autres préfèrent attendre avant d'envoyer leur navire dans le détroit. Le trafic continue tout de même. Des pétroliers chargés quittent toujours le golfe Persique, tandis que d'autres y entrent pour charger du brut. Mais les analystes appellent à la prudence. La hausse des exportations s'explique en grande partie par l'écoulement de cargaisons qui étaient restées bloquées pendant le conflit. Pour l'instant, les navires repartent, mais peu reviennent pour se recharger. En attendant, les États-Unis continuent de faire pression pour maintenir une liberté totale de navigation dans le détroit d'Ormuz et éviter la mise en place d'un péage.
4: Clotilde Lazard du service économie de RFI. Merci à vous.
0: 660 drones ukrainiens abattus par la Russie cette nuit.
4: C'est l'une des plus importantes attaques lancées par Kiev depuis le début du conflit il y a 4 ans. Parmi les territoires russes visés, la Crimée, annexée par Moscou en 2014. L'armée ukrainienne vise surtout les installations pétrolières, les infrastructures logistiques et les sites militaires. L'objectif est clair, isoler la péninsule du reste de la Russie. Et face à ces attaques,

0: jugé extrêmement grave par le chef du service des urgences, Philippe Juvin, qui décrit des couloirs encombrés de brancards par manque de place et un afflux de personnes en hyperthermie qui ne diminue pas. Dans ces conditions, il n'est pas raisonnable de rassembler des dizaines de milliers de personnes à l'hippodrome de Longchamp pour le festival Solidaire. C'est ce qu'a jugé le préfet de police, Patrice Faure. La manifestation devait débuter ce soir et se poursuivre.
1: Retour sur Radio Système, c'était les informations délivrées par notre partenaire Radio France Internationale. On continue nos programmes.

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1: 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Vous pourrez également voir un magnifique pigeonnier du XVIe siècle, ainsi que la salle capitulaire dans le corps du logis du château. Visite du 15 juillet au 13 août, tous les jours sauf le lundi, de 13h à 19h. 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
2: Vous pouvez retrouver ces bons plans sur le site internet coeurdepetitecamargue.fr. 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
1: Bonjour, donc je suis Bruno Tranchant, coordinateur jeunesse pour la communauté de communes Vallée de l'Hérault. Ça représente 28 communes entre Gignac, Saint-André, Sainte-Pargoire. Donc on est ici dans le cadre du festival jeunesse Hérault dans la Vallée. Ce festival jeunesse maintenant a 4 ans d'existence. On a ouvert le festival donc le 3 avril avec des animations notamment autour d'un loup-garou grandeur nature et par la suite le 10 avril par une soirée protocolaire avec une soirée cinéma, donc tout ça sur le thème du fantastique, parce que cette année, le thème qui a été choisi, c'est le fantastique.
2: Avoir un dragon porte-bonheur avec soi est la seule façon de poursuivre une quête.
1: Aujourd'hui, nous sommes présents donc à l'Alternateur, où là, on organise une soirée jeux vidéo, rétro gaming et jeux de plateau. Donc le public qui est visé pour cette soirée, c'est le public des ados, des centres de loisirs ados du territoire. Le festival, dans son ensemble, s'adresse aux 11-25 ans avec des moments festifs qui vont au-delà du territoire et qui brassent tout le département. On va finir le festival par une soirée le 4 juillet au Somnambule où on va, dans cette soirée de clôture, rassembler tout ce qui a été fait pendant ces 3 mois de festival à travers les médiathèques, les collèges, les lycées et les différents partenaires. On va tout rassembler et on va finir par un concours de DJ. Après ce casting, 4 seront retenus donc en fonction de certains nombres de critères et feront un battle donc au Somnambule le 4 juillet. Et après, donc, on finira par un concert avec des jeunes musiciens, notamment de la mission locale et un DJ qui nous finira la soirée. Ce festival qui s'adresse à la jeunesse est aussi voulu qu'elle soit aussi animée et que les jeunes participent à son organisation. C'est pour ça, par exemple, pour la soirée cinéma, on s'est associé avec le club ciné du lycée. Le temps de jeu de rôle parents-ados est co-organisé avec le club de jeunes de jeux de rôle. La soirée d'aujourd'hui a été proposée, en tout cas, par les jeunes des ALSH ados, comme d'ailleurs la soirée loup-garou. Ça a été une proposition des jeunes des ALSH ados. Donc on essaye d'associer les jeunes sur toute la programmation. Pour nous, les jeunes du territoire sont les héros de la vallée.
2: Ne renonce jamais et la chance sera de ton côté.
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2: 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Rendez-vous le dimanche 28 juin à 21h dans la cour du centre culturel Aimé Ginelli à Aimargues. 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Ça se passe dans la cour du centre culturel Aimé Ginelli à Aimargues. 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
3: Lire au jardin arrive à Beauvoisin du 17 juin au 15 juillet. La médiathèque, en partenariat avec l'association Cal Eco, vous donne rendez-vous dans le jardin sous le château pour profiter d'un espace lecture en plein air. Dans le cadre de Partir en livre, la roulotte de Cal Eco, tirée par la jument Fégas, sera transformée en bibliothèque itinérante. Les mercredis, du 17 juin au 15 juillet, de 15h à 18h, mais également le samedi 4 juillet, de 10h à 12h30. L'entrée est gratuite, c'est organisé dans le cadre de Lire au jardin, du 17 au 15 juillet, proposé par la ville de Beauvoisin.

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La restauration a été minutieuse et la tour de l'horloge est prête à vous accueillir. Les réservations se font directement auprès de l'office de tourisme Cœur de Petite Camargue par téléphone au 04 66 88 28 52. L'entrée est gratuite pour les habitants de la communauté des communes de Petite Camargue et à 3,50 euros pour les extérieurs. Attention, le nombre de places est à 8 personnes et la réservation est obligatoire. 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
2: L'orchestre d'harmonie de Petite Camargue de l'école de musique intercommunale vous invite à découvrir le fruit d'un projet artistique inédit mené avec Guy Rébrienne, membre de la formation des Désaxés. Rendez-vous le dimanche 28 juin à 21h dans la cour du centre culturel Aimé Ginelli à Aimargues. Sous la direction de David Pison, l'harmonie de Petite Camargue vous propose une expérience musicale vivante, festive et pleine de surprises. Accès gratuit sans réservation. Début du concert 21h avec l'orchestre d'harmonie de Petite Camargue et Guy Rébrienne. Ça se passe dans la cour du centre culturel Aimé Ginelli à Aimargues. Renseignements complémentaires au 04 66 88 87 40.

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trônant fièrement sur la place Gambetta, la tour de l'horloge et la mémoire vivante de Vauvert. 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Vauvert et sa tour de l'horloge, c'est une histoire d'amour, des siècles de partage, de joie et de peine. L'office de tourisme Cœur de Petite Camargue, en partenariat avec la mairie, a organisé des visites flash de la tour de l'horloge. 45 minutes de pur bonheur et de découverte de ce magnifique édifice. La restauration a été minutieuse et la tour de l'horloge est prête à vous accueillir. Les réservations se font directement auprès de l'office de tourisme Cœur de Petite Camargue par téléphone au 04 66 88 28 52. L'entrée est gratuite pour les habitants de la communauté des communes de Petite Camargue et à 3,50 euros pour les extérieurs. Attention, le nombre de places est à 8 personnes et la réservation est obligatoire. Bonne visite! Cet été, vous pourrez visiter la tour de l'horloge à 9h les jeudis 9 juillet, 16 juillet, 23 juillet, 30 juillet, 20 août et 27 août.

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2: Annelies, Charlotte et Lucille sont avec nous. Elles représentent l'association Lavelac, les arts des villes et des champs, se situe, cette association, du côté de Calvisson. Bonjour mesdames.
3: Bonjour.
4: Voilà.
2: Bonjour mesdames. Alors, vous venez nous parler tout simplement du festival Ito, ce fameux festival des rencontres colombiennes qui a lieu donc du côté de Sommières et plus précisément au château de Salinelles le 3, 4, 5 juillet prochain. Rencontre autour de la Colombie, si j'ai bien compris, on en parlera juste après. Mais tout d'abord, juste un mot quand même sur cette association, les arts des villes et des champs.
4: Les arts des villes, les arts des champs.
2: Annelies.
4: Oui, est une association.
2: Vous êtes la directrice, si j'ai bien compris.
4: Je suis la porteuse de projet principal, on va dire, et la conteuse de cette association, et du coup, effectivement, la coordinatrice, idéalisatrice du festival Ito.
2: D'accord. Lavelac, quand même, en deux mots, qui peut.
4: Oui, Lavelac. Donc, Lavelac, comme vous l'avez dit, là, c'est l'acronyme Les Arts des Villes, Les Arts des Champs. C'est une association qui existe depuis janvier 2010, qui a végété pendant quelques temps. Car je crée la même association à Bogota pendant ce temps-là, de 2010 à 2013. Et c'est à mon retour en France que c'est devenu une association vraiment avec plus d'activité.
2: Avec plus d'activité.
4: Voilà.
2: Alors je vois qu'à toi, on en a parlé un peu quand on préparait un peu cette émission, ou qu'on discutait au début. C'est, d'abord, vous êtes sur le compte, sur la médiation, et donc sur ce fameux festivalito. Bon, conteuse donc.
4: C'est ça.
2: Alors
4: c'est
2: les comptes, comment vous. Vous déclinez un peu cette activité?
4: Alors, rapidement, en tout cas, les contes, moi, je suis partie avec cette certitude que c'était pas pour endormir les enfants, mais pour réveiller les adultes. Donc, c'est avec ça, comme bagage, que je suis arrivée en Colombie, que j'ai bien vu que ça se passait comme ça là-bas. Et l'idée maintenant, c'est de faire revivre nos contemporains, nos voisins, un petit peu de cette effusion de la parole vivante qui peut y avoir là-bas, mais qui existe en soi, dans l'objet conte, dans la matière du conte.
2: Très bien. La partie médiation aussi, l'association intervient sur les collèges, les écoles primaires.
4: Absolument.
2: Dans le conte.
4: Voilà, dans des ateliers d'oralité, des ateliers d'écriture, des ateliers de mélange des arts. Par exemple, cette année, dans le cadre aussi donc des actions de médiation du Festival Ito, on a fait des contes sonorisés, enfin des contes avec des paysages sonores, avec un chanteur qui faisait tout le bruitage et les enfants qui faisaient ce bruitage-là.
2: Et puis, le dernier volet, si je puis dire, de votre association, c'est le Festivalito. Voilà, alors, on va en parler, bien évidemment, plus précisément. Mais d'abord, votre rapport avec la Colombie. Vous étiez en Colombie, vous êtes revenu.
4: Je suis parti, moi, en 2007 pour 5 mois. Et il y a une petite distorsion du temps qui a fait que je suis revenu 5 ans plus tard, finalement.
2: Voilà. Qu'est-ce qui s'est passé?
4: Ouf, la vie.
2: Voilà,
4: la vie, la mort, ce genre de choses. Et le fait de ne pas pouvoir repartir en Colombie a fait que c'était tout aussi bien de faire venir la Colombie et de recréer cette ambiance époustouflante, extravagante qu'on peut sentir en Colombie dans les rues de Calvisson, de Sommières ou de Salinelles.
2: Alors quelle est cette ambiance? On va pas faire le...
4: Alors en tout cas, nous, ce qu'on convoque à chaque fois, c'est un des courants littéraires majeurs en Colombie, donc l'histoire du réalisme magique. C'est-à-dire comment, dans la réalité, dans le tous les jours, peut s'inviter la merveille et on le prend comme ça, quoi, normal. Tant mieux.
2: Et alors, la Colombie, quand même, pour savoir, la Colombie, qu'est-ce qu'elle a de spécial, la Colombie?
4: Mais en tout cas.
2: Moi, je connais pas, donc qu'est-ce que vous diriez comme ça, là?
4: Justement, pour sortir un petit peu de tous les clichés, même si c'est avec ces clichés-là que je suis partie, hein. Mais en tout cas, il y avait un paradoxe, moi, qui m'animait.
2: L'arcotrafic, tout ça, c'est ça?
4: Oui, voilà. Voilà. Il y avait ce paradoxe qui m'animait, et c'était celui de se rendre compte que, la loi du silence est encore présente en Colombie. Les gens qui parlent parce qu'ils ont des vérités sociales à annoncer se font décimer, buter, voilà. Et à côté de ça, c'est le pays qui a le plus de festivals de contes, le plus d'endroits dédiés à l'oralité. Dans chaque université publique, il y a un lieu pour le conte, c'est-à-dire où tous les universitaires vont manger leur sandwich en face d'un compteur, pas en face de leur téléphone, ou les deux, l'iPhone et le compteur. L'un va, voilà, c'est des « et » en Colombie, c'est ça. Et donc, c'était ce paradoxe-là qui m'interrogeait.
2: Très culturel, en fait.
4: Oui, très peu de moyens et pourtant très, très culturel. Et moi, les Colombiens que j'ai rencontrés dans le premier palier vers l'Amérique latine, à savoir l'Espagne, tous ces Colombiens-là étaient conteurs. Je trouvais ça bizarre. Et en fait, ils avaient plein d'autres professions, évidemment.
2: Alors, justement, ce Festivalito, donc, c'est un peu une, un passage vers du côté de la Colombie. Et tout commence, peut-être à côté de vous, Charlotte et Lucille peuvent en parler, peut-être du détail de ce festival qui dure, donc, je le rappelle, du 3 juillet, ce 3 juillet, vendredi, donc, jusqu'au dimanche 5 juillet, avec, je vois, des conférences. Des petits concerts, des repas, des spectacles de contes, notamment. Lucille.
4: On revient sur le terme, l'eau combien, comme ça.
3: Oui, c'est ce que Donc, le Festivalito, Lucille. C'est des rencontres locales colombiennes, l'eau combienne. Et donc, on met au centre l'oralité, par rapport à ce que Anolis, elle disait avant, avec. Tout ce panel de conteurs et de contes qu'il y a en Colombie. Mais ici aussi, il y a un grand héritage, une grande tradition de contes ici en France. Et donc, c'est ça qui nous motive, qui nous intéresse, c'est de faire rencontrer ces deux univers, ces deux mondes, ces deux traditions, ces deux cultures. Et donc, on aime ouvrir le Festivalito par une soirée de contes. Et quand même, il y a toujours de la musique n'est jamais très loin. Et donc, il y aura quand même un
2: concert intimiste.
3: Voilà, d'un guitariste, Monaide, qui est franco-colombien. Et il y aura un repas.
2: Juste avant
3: les contes, après l'ouverture, entre les deux. Où ce sera un plat d'inspiration colombienne.
2: Voilà, ça c'est pour le vendredi, hein, avec ouverture en palabre et air de guitare, je vois 20h repas, 21h deux spectacles de contes, et puis le concert intimiste dont vous venez de parler. Le lendemain,
3: Juste avant, on va donner quand même le nom des deux spectacles de contes.
2: Oui.
3: Ça sera David Castañeda et Victor Cova Correa.
4: Donc un Colombien et un Vénézuélien.
3: On a invité aussi le Venezuela,
4: pays voisin.
2: Et puis très rapidement quand même, sur le samedi, qu'est-ce qu'on va trouver grosso modo?
3: Eh bien, ce qu'on aime bien de tradition aussi sur le festival, c'est...
2: Ça commence l'après-midi. Hein.
3: Ça commence l'après-midi avec nos traditionnelles empanadas. Si vous voulez venir vous restaurer le midi, notre guinguette et cantina est ouverte. Ce qu'on aime proposer, ce qui compte beaucoup, c'est de proposer des ateliers. Il y a toute une part importante de transmission.
2: Ah oui, je vois 6 ateliers libres.
3: Exactement.
2: Dès le matin, écriture,
3: oui.
2: Oralité, jeu et poterie, expo et zone d'écoute exacerbée.
3: Voilà. On aime donc, c'est important, ça fait partie de l'identité de l'ADN du Festivalito, c'est-à-dire l'oralité, la transmission. Et évidemment, après l'art de rue, les concerts et tout ça. Mais les ateliers ont une place importante. Généralement, c'est les artistes qui sont invités, les musiciens qui sont invités, qui proposent un atelier. Et ensuite, on ouvre les ateliers à des thématiques ou à des pratiques qui sont importantes. Pour nous, généralement, il y a toujours un atelier d'écriture. Là, c'est Charlotte qui le donnera. On a la chance. Elle pourra nous en parler après. Et après, il y a aussi tout un espace pour les enfants. Ça, c'est important aussi pour nous, l'aspect familial. Donc, il y a un spectacle jeune public et des ateliers, notamment de poterie pour enfants, mais pour tout le monde aussi, hein, pour les grands enfants intérieurs.
2: Conférence également, je vois après, du côté en fin d'après-midi. Hein.
4: Conférence vinylistique.
2: Vinylistique, alors c'est quoi ça?
4: Alors, c'est un grand mélomane, le DJ Baobasa. Qui a vraiment voyagé énormément en Afrique, en Amérique latine. Et donc, il y a toute sa discographie avec lui et qui va nous offrir un parcours historique de la musique afro-descendante. Donc, à travers, bien sûr, l'histoire de l'esclavage et ce qui s'ensuit.
2: Et spectacle tout public, ensuite le réverbère, je vois avec la compagnie d'Ardor.
4: Alors
2: d'Ardar,
4: ça c'est de l'art de rue.
2: Le Grand Chahut, ah oui, ouais. D'Ardar, oui.
4: Ça c'est de, donc voilà, art de rue, on a deux spectacles d'art de rue, celui des Dardar que vous venez de dire, et puis le lendemain, le dimanche aussi, on a un spectacle dans les arbres d'une colombienne. Et le Grand Chahut, c'est, ça va être un moment à vivre.
2: Théâtre Forum.
4: Voilà.
2: Ouais, c'est ça, c'est avec, sous forme de théâtre forum qui est un peu... Le public participe à...
4: Oui, mais c'est, ça va être éparpillé. Enfin, il y a... Vraiment, le programme est dense.
2: C'est le chahut, quoi.
4: C'est très dense.
3: C'est ça, il faut revenir sur le mot chahut, en fait.
4: Le
3: c'est
4: concept.
3: Parce que le concept, c'est un petit concept, mais pour ça, il y a une petite digression qu'on peut faire. C'est qu'il y a toujours un peu une thématique à chaque festival. Festivalito, il y a toujours un peu une thématique et aussi... Une partie de la Colombie, comment dire, une tradition ou un peu un espace musical qu'on aime bien mettre en avant. Mmh. Et cette année, c'est le bullerengue.
4: Parce que bullerengue, donc c'est une tradition musicale afro-descendante qui est donc dans la partie Atlantique et Caraïbe, pas Pacifique, Atlantique et Caraïbe. Mmh. Et donc le bullerengue, c'est un chant assumé par des femmes, donc chanter, et en général c'est des grands-mères ou des femmes déjà mûres, et c'est un chant responsorial, donc la communauté répond, elle scande, elle chante et la communauté répond, et c'est des hommes par contre qui font du tambour, donc c'est ça qu'on va mettre en avant. Et donc dans le mot bullerengue, bouya, B-U-2-L-A, ça veut dire chahut.
2: D'accord.
4: Voilà, la joie sonore.
2: Voilà, donc il y a un concert donc avec... Voilà. Les cantadoras,
4: oui.
2: Si, juste après.
4: Les, donc, les cantadoras. Et pour revenir sur cette notion d'atelier, il y a 6 ateliers en participation libre dans le village locombien, donc poterie, écriture, etc. Et 3 ateliers, en plus des 6, 3 ateliers menés par les artistes invités. Et donc là, pour les gens qui se posent des questions sur le bullerengue, il y a 2 ateliers autour du bullerengue. Un sur emphase danse et l'autre sur l'emphase chant.
2: Voilà. Bon, on va. Il y a beaucoup de choses, hein, j'avoue, pour décliner le programme. Donc, si vous nous rejoignez du Festivalito, et qui a lieu le vendredi 3, le samedi 4 et le dimanche 5 juillet prochain, des ateliers, des petits concerts, des repas, des buvettes. On peut même faire la sieste, j'espère.
3: Exactement, il y aura des chaises longues.
2: Voilà.
3: Il y a des chaises longues.
2: Vous aurez des petits. On peut faire la sieste.
3: Voilà, vous aurez des petits casques à disposition.
2: Ah oui, c'est bien ça.
3: Et vous pourrez même écouter quelque chose qui
2: surprise.
5: Peut-être une sieste active.
3: Voilà, une sieste active. Je voulais pas dire qu'il va vous endormir. Parce que...
5: Ah non.
3: Mais
5: méditative, active.
3: Exactement.
2: Voilà. Qu'est-ce que vous avez envie de rajouter sur le dimanche? Parce qu'il faut qu'on finisse notre interview sur le dimanche ou d'une façon générale.
5: Bah, le dimanche, c'est plutôt la notion de finir sur du peut-être moins chahut, justement, du plus tranquille, plus dominical. On commence avec un petit déjeuner qui va nous amener doucement vers une balade contée, donc avec les conteurs et conteuses présents le temps du Festivalito. Et la balade contée se fera entre les platanes de Salinelles. Il y a des platanes tricentenaires, si je ne m'abuse. Et dans ces platanes, afin d'optimiser tout l'espace, c'est aussi pour ça qu'on s'est dirigé vers ce sublime endroit du parc du château. Il y a plein d'espaces... plein d'espaces qu'on peut optimiser. Et les platanes permettent de faire un superbe spectacle donc d'une circassienne colombienne, Blanca Ramirez, qui terminera donc la balade contée par un spectacle dans les arbres, entre le ciel et la terre. Voilà, c'est le cas de le dire.
2: Voilà, ça c'est le dimanche. Je vois, il y a aussi un banquet, bien évidemment,
4: galop locombien. Ça veut juste dire la traduction, voilà.
2: Repas partagé.
4: Très bien.
2: Il y a un documentaire, là, c'est quoi, c'est un film?
4: Oui, mais ça, c'est juste pour les gens qui n'auraient pas compris au bout du troisième jour ce que c'est le bullerengue.
2: D'accord.
4: Et ben, c'est un.
2: On a remis une couche.
4: Voilà, on a remis une couche. ça sera la version française, mais c'est un film qui a été produit à Bogota qui nous parle du bullerengue.
2: Les enchères, tout doit disparaître. 10
5: Ben oui.
2: Paraître.
3: Ah, voilà. Alors là, c'est le dernier moment vraiment pour acquérir des tableaux qui sont uniques d'un artiste colombien à l'Écosse. Et toutes les pépites de ces 10 années de festival, des objets uniques, des livres uniques d'artistes qui sont passés par là et qu'on met aux enchères.
2: Alors, on va expliquer peut-être, est-ce que c'est le dernier ? Peut-être, est-ce qu'on... Ça, on ne sait pas.
4: En tout cas, c'est la fin d'un cycle.
2: C'est la fin d'un cycle. On ne sait pas si c'est le dernier Festivalito. Donc, on va dire, ce festival consacré à la Colombie.
4: Hein, pour, à la Locombi. Ouais.
2: À la Locombi.
3: Le local et la Colombie.
2: Le local et à la Colombie. Voilà, il y a des passerelles entre les deux pays, mm-hmm. on va dire, entre les deux régions. Mm-hmm. Et voilà. Donc, il se peut que ce soit le dernier.
3: En attendant peut-être. De savoir, en tout cas, c'est la 10e édition.
2: Voilà, c'est la 10e.
3: Qu'on se le dise. Donc, on se le dit et dites-le
4: autour de vous.
3: Autour de vous pour
2: autour
3: venir.
2: On va donner quand même les tarifs. La prévente, c'est sur le site de l'Office du tourisme de Sommières. Je vois qu'il y a des entrées différentes en deux mots quand même.
4: En deux mots, c'est très facile. En prévente, l'entrée, c'est 7 euros. Sur place, c'est 10 euros. C'est gratuit pour les enfants de moins de 10 ans.
2: La journée.
4: Voilà. Voilà. Et ce qui coûte 15 euros, c'est un des trois ateliers dont je vous parlais, les deux de Bouillerengue et un atelier de voix. Ça, c'est 15 euros.
2: Voilà, donc l'espace du château de Salinelle va être organisé comme ça. Il va y avoir des ateliers, il va y avoir plein de petites.
4: Oui, après sur place.
2: D'endroits comme ça sur lesquels on pourra se poser.
4: C'est ça.
3: Il y a aussi un village d'artisans. Donc c'est une belle occasion aussi de découvrir de l'artisanat locombienne, encore une fois, local.
2: Et décalé.
4: Donc là, il doit y avoir 10 ou 11 artisans, et sur ces 10 ou 11, 4 Colombiens et des locaux des décalés.
3: Et bien sûr, une dernière chose, il y a deux repas organisés, donc des plats d'inspiration, plus nos empanadas. Donc il y a de quoi se restaurer sur place.
2: Bien évidemment, on reste la journée.
3: Exactement.
2: Quand on vient. Mm-hmm. Hein, on reste la journée, on participe aux différents ateliers, il y a des camps. Avec des enfants, bien sûr, ça vaut le coup d'y aller.
4: Hein, le samedi,
2: puisqu'il y a beaucoup de contes. Voilà. C'est au château de Salinelle, alors, lieu magnifique.
4: Majestueux.
2: Hein, lieu majestueux pour faire un festival de ce type-là, dans le calme et la nature. Voilà, on rappelle. Alors, où est-ce qu'on peut voir le...
4: Très facile, hein, donc lav-lac.org, lac.org.
2: Et puis on peut taper Festivalito quand même aussi.
4: Et là, en tout cas, il y aura le dossier de presse.
2: Il y a le dossier de presse, il y a les...
3: Et sur nos réseaux sociaux, évidemment.
2: Et sur les réseaux sociaux, bien sûr.
5: Qui sont Lavlac sur Facebook et @asso.lavlac sur Instagram.
2: Et bien voilà, qui est clair. Merci en tout cas. Bon courage, parce que je sais que
4: à vous,
2: l'organisation, merci. C'est toujours un peu compliqué,
3: surtout
2: quand on est dans la dernière ligne droite. Et bon courage donc au Festivalito. On rappelle quand même. Allez, 3, 4, 5 juillet au château de Salinelle, le Festivalito édition 10. Merci mesdames.
3: Merci.
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2: Tout de suite, on retrouve Caroline, conseillère en séjour à l'Office de tourisme Cœur de Petite Camargue, qui réunit, je vous le rappelle, les communes de Vauvert, Émargaud, Bord, Beauvoisin et Le Quélard. Elle vient toutes les fins de semaine pour tout simplement nous donner des idées de sortie sur ce territoire. Salut Caroline.
7: Salut Dominique.
2: Allez, que va-t-il se passer ce week-end entre le 25 et le 28 juin d'avoir jeudi le 25 juin toujours le trophée des prémices. C'est la quatrième journée à 18h, ce trophée dédié à la recherche de nouveaux talents, que ce soit des taureaux ou des raseteurs. Cette fois-ci, c'est les manades L'Occitane, Félix Lébaumel et Agnel qui seront présentes aux arènes de Vauvert ce jeudi 25 juin à partir de 18h si vous voulez découvrir ou tout simplement revoir la course camarguaise. C'est gratuit et c'est organisé par la ville de Vauvert en partenariat avec la Fédération française de course camarguaise, et c'est bien sûr aux arènes. Toujours ce même jour, de quel arc se passe-t-il?
7: Eh bien, c'est la première veillée camarguaise de la saison avec la manade Agnel sur le Quélard. Donc soirée typiquement camarguaise, présentation de la manade, repas typiquement camarguais, souvent c'est de la grillade ou une gardienne de taureau de Camargue.
2: Et il faut réserver.
7: Ah bien sûr, il y a une ambiance musicale gypsy à la manade Agnel sur le Quélard. Donc c'est ce jeudi 25 juin, la première, sur réservation au 06 12 33 57 48.
2: 06 12 33 57 48. À Galicia, on continue ces fameuses soirées du Mas de Moussier. Ce sont des viticulteurs qui ouvrent leur domaine pour des petites soirées sympas.
7: Alors là, c'est les vendredis du Mas de Moussier de 19h30 à 23h30. Donc c'est pareil, ça sera la soirée jazz gospel avec Raphaël Lemonnier et Olympe Assoto. Venez partager un moment convivial autour d'une ambiance musicale de qualité tout en dégustant les vins du domaine. Restauration bien sûr sur place, l'entrée est libre, par contre c'est quand même les réservations sont conseillées.
2: Et à consommer bien sûr
7: avec modération.
2: Avec modération, c'est le vendredi donc 26 juin au Mas de Moussier Galicien. Toujours ce même jour à Aimargue à 17h30, une course de ligue organisée par le club taurin
7: La Balestilla.
2: Et oui, avec les manades Saint-Pierre Occitane et Félix. L'entrée est en 5 euros. Est à 5 euros, pardon. À Beauvoisin, que se passe-t-il?
7: À Beauvoisin, le marché dominical estival de 7h à 13h. Plusieurs exposants seront présents. Et ça, c'est ce dimanche 28 juin. Ça s'appelle le dimanche des teffles. Ils vont réitérer ceci juillet et également août.
2: Tous les dimanches, donc, on est bien d'accord.
7: Pas tous les dimanches, une fois par mois.
2: Ah, une fois par mois, d'accord.
7: Pour l'instant.
2: Le dimanche à Vauvert, par contre, ce dimanche, va se dérouler un stage de danse avec l'association, ou en tout cas la société, l'Arc Blanc, qui est un pole dance, comme on dit, avec cerceau, pole duo. C'est donc ce dimanche 28 juin, de 10h30 à 17h, sur réservation. Apparemment, même les débutants seraient acceptés.
7: Tout à fait, Dominique, à 10h30, initiation pole dance avec Océane Villeger. À 11h45, l'initiation cerceau, toujours avec Océane. 14h, cerceau tout niveau, encore avec Océane. À 15h30, pole signature avec Emmanuel Damio. 17h, pole duo avec Emmanuel et Thomas Canini. Un cours 40 euros, deux cours 75, trois cours 120 euros.
2: Et puis le dimanche 28 juin, toujours ce dimanche, après la danse, c'est plutôt musique. Si vous aimez la musique, l'harmonie de l'école de musique à 19h organise, se mobilise pour une rencontre avec Guy Rebrayen qui travaillera sur un programme et une mise en scène avec tout l'enthousiasme et le feu qu'on lui connaît, notamment avec les désaccès. C'est dans la cour du centre culturel à Aimargues à partir de 19h.
7: Et ensuite, Dominique, deux grands événements ce week-end, donc deux grands événements à ne pas rater. Le premier, du 26 au 28 juin, la fête votive de Montcalm, avec abrivade, bandits, ambiance musicale, bref, vous l'aurez compris, tout pour s'amuser, la première du territoire.
2: La première fête votive. Puis, il y a un gros événement aussi, tu disais, c'est le championnat de France d'équitation de travail, ça c'est sympa.
7: Oui, c'est le Mas d'Estagnon qui va recevoir donc de ce championnat de France d'équitation de travail. Il y a également un concours modèle et allure du cheval Camargue, un village avec des exposants, la soirée guinguette. Bref, vous l'aurez également compris, un gros événement à ne pas rater, donc du 26 au 28 juin au Mas d'Estagnon, le championnat de France équitation de travail.
2: Et le Mas d'Estagnon, c'est à Aimargues. Merci Caroline de l'Office de Tourisme Cœur de Petite Camargue. On se retrouve toutes les semaines pour l'agenda des sorties sur les communes du Quélard, au bord Beauvoisin, Aimargues et Vauvert. Je vous rappelle que vous pouvez aussi réécouter, télécharger cet agenda sur le site ou sur le SoundCloud de Radiosystème.com. www.widominique.fr. Pour en savoir plus, un site internet, un Facebook.
7: Oui Dominique, le site internet de l'Office de Tourisme Cœur de Petite Camargue est www.cœurdepetitecamargue.fr. Vous pouvez aussi nous suivre sur la page Facebook et l'Instagram.

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2: Le 3 juin a eu lieu le vernissage de l'exposition des œuvres de Ghislaine Taureau, artiste peintre. Vous pouvez découvrir ses œuvres au centre de découverte du Scamandre à Galician jusqu'au 30 juin. Écoutez Ghislaine Taureau qui nous parle justement de cette exposition.
3: Voilà, Ghislaine Taureau, bonjour. Vous exposez au centre du Scamandre vos œuvres de peinture dédiées un peu à la Camargue et à ce territoire.
4: Et beaucoup sur les taureaux.
3: Voilà. Alors qu'est-ce qui a inspiré les œuvres que vous présentez aujourd'hui au centre du Scamandre?
4: Ce qui m'a inspiré, je sais pas, la Camargue.
3: Le paysage, tout.
4: C'est
3: ce que vous aimez.
4: C'est ce que j'aime, surtout les taureaux. Je ne sais pas pourquoi, mais ne me demandez pas, c'est comme ça. Ouais. Le taureau, c'est... Ouais.
3: Et votre travail, il a un lien particulier avec la nature, les paysages, c'est ce territoire camarguais.
4: C'est ça. J'adore la Camargue, j'adore les paysages, j'adore tout.
3: Vous êtes né ici
4: Oui, je suis de Vauvert. Je suis né à Vauvert.
3: Et qu'est-ce que vous aimeriez que les visiteurs découvrent en particulier de vos œuvres et qu'ils retiennent?
4: Qu'ils retiennent...
3: La beauté de la...
4: Voilà, la beauté de la bovine.
3: Le folklore aussi.
4: Ah ben oui, le folklore, tout ce qui est sur la Camargue.
3: Sur la Camargue, oui.
4: Ouais.
3: Et vous pouvez nous parler de votre démarche artistique. Qu'est-ce que c'est qui vous plaît dans la peinture? Vous aimez faire ressortir ces animaux-là, le taureau par exemple?
4: Ah oui. D'ailleurs, je vais souvent à la Tour d'Anglas, là-bas, quand je ne sais pas quoi faire, je m'en vais, je vais voir les taureaux, j'y reste une heure, je les prends en photo, en vidéo, je suis contente, je vais passer sur Facebook. Et voilà.
3: C'est ça qui fait vibrer vos tableaux par la suite. Hein.
4: Exactement. Et puis, les scènes dernières que j'ai faites, c'est les grands cocardiers actuels que j'ai faits. Et c'est ça qui m'a poussé à reprendre le pinceau que j'avais arrêté depuis des années. Voilà. Que j'ai commencé dans ma boulangerie à Bouillargues en 2000, un peu plus, quand Vauvert, ils ont commencé à faire les grandes bâches que j'ai commencé à peindre sur les bâches. Bon, c'était au début que je peignais, alors c'était pas... Voilà. Et puis j'ai continué, j'ai exposé dans mon magasin.
3: Et donc vous êtes une fervente supportrice des courses camarguaises, vous devez y assister.
4: Tout à fait, j'y assiste, je fais des vidéos que je passe sur Facebook, et voilà, c'est ça.
3: Vous connaissez tous les raseteurs?
4: Exactement,
3: les manadiers,
4: oui.
3: Tous ceux qui tournent autour.
4: Manadiers, oui, j'ai des amis manadiers, comme Paulin, comme Mayan, comme... Enfin.
3: Donc on peut découvrir et contempler les peintures de Ghislaine Taureau au centre de découverte du Scamandre à Galician jusqu'au 30 juin. Oui.
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1: Tous les ans, l'association Millau en Jazz et le département de l'Aveyron proposent un stage de jazz impro à destination des musiciennes et musiciens souhaitant approfondir leur pratique amateur. En avril 2026, ce stage était animé par Nicolas Gardel et Régis Alarcón. Nicolas Gardel est trompettiste et s'est produit en concert avec Millau en Jazz au Théâtre de la Maison du Peuple de Millau à l'issue du stage.
2: J'ai fait des arrangements sur des standards de jazz qu'on a adaptés en manière un peu ce qu'on va appeler vulgairement le Latin Jazz, vu que c'est la thématique du concert. Donc l'idée c'était de faire travailler un peu les élèves autour de ce style de musique. Souvent on se retrouve confronté à des musiciens qui travaillent chez eux. Et malheureusement, aujourd'hui, la conjoncture actuelle fait qu'il y a de moins en moins de concerts. Donc, en fait, les musiciens se retrouvent de moins en moins confrontés au fait de jouer en situation avec les autres. Le but, entre autres, c'est de rattraper ce manque et leur faire toucher du doigt qu'en fait, la musique, c'est pas seulement performer dans son côté, mais avoir une capacité à jouer ensemble, en fait.
1: Les participantes et participants au stage apprécient l'expérience collective de ces 3 jours.
3: Alors je m'appelle Christian, je joue du sax alto.
4: Je m'appelle Timéo Carillo, j'ai 17 ans et je suis batteur depuis l'âge de 4 ans.
5: Et moi c'est Nadia, je fais du saxophone depuis une trentaine d'années.
1: Et qu'est-ce que vous apprenez lors de ce stage ?
3: Beaucoup de rigueur dans la mise en place des morceaux, être bien tous ensemble, pouvoir jouer tous ensemble et pas chacun de son côté, savoir s'écouter.
4: Moi à la batterie on m'apprend beaucoup des rythmes latins ou du jazz.
5: On apprend aussi sur l'improvisation, vraiment comment caler ou décaler des morceaux, donc c'est très intéressant.
3: Je suis très content de ce qu'on nous apprend ici. Il y a des intervenants de grande qualité.
4: Il y a une bonne ambiance et une bonne équipe, je trouve.
5: Je rejoins au niveau de l'ambiance, voilà, il y a beaucoup de bienveillance, malgré les différences de niveau qu'il peut y avoir. On sort vraiment de notre zone de confort, en fait.
1: À l'issue du stage, les participantes et participants se produisent en première partie du concert de Nicolas Gardel.
3: Nous, on joue 2 morceaux. Je pense que ça devrait bien se passer. Il y a toujours une petite appréhension, mais qui, j'espère, va passer dès qu'on aura démarré.
5: C'est toujours un peu impressionnant, mais voilà, ils sont hyper bienveillants, donc on est très très bien encadrés, donc ça devrait aller.
1: Pour participer au prochain stage ou pour découvrir le festival de Millau en Jazz en juillet, rendez-vous sur milloujazz.fr. 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
3: Et aujourd'hui, nous irons du côté des Margues et de l'Ansargues avec deux offres d'emploi à pourvoir. Du côté des Margues, tout d'abord, où l'on recherche un magasinier homme ou femme. Vous aurez en charge des opérations de réception, de stockage, de tenue des stocks, de préparation de commandes, d'expédition de marchandises, selon les procédures qualité, hygiène et sécurité. C'est un contrat de travail en intérim d'une durée de 6 mois, 35 heures par semaine. Qualification employé qualifié, les débutants sont acceptés. Et pour poursuivre, nous irons du côté de l'Ansargues où l'on recherche un vendeur-vendeuse en boulangerie-pâtisserie. Vos missions, entretenir un équipement, une machine, une installation, entretenir, nettoyer un espace, un lieu, un local. Vous aurez également en charge la présentation et la valorisation des produits. C'est un contrat de travail à durée indéterminée de 35 heures par semaine. Qualification employé qualifié en secteur d'activité boulangerie et boulangerie-pâtisserie.
4: Si vous souhaitez postuler ou pour toute autre information concernant l'emploi ou la formation, rendez-vous sur pôle-emploi.fr. 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

0: trônant fièrement sur la place Gambetta, la tour de l'horloge et la mémoire vivante de Vauvert. La cloche de la tour a rythmé la vie des passants pendant des siècles. Vauvert et sa tour de l'horloge, c'est une histoire d'amour, des siècles de partage, de joie et de peine. L'office de tourisme Cœur de Petite Camargue, en partenariat avec la mairie, a organisé des visites flash de la tour de l'horloge. 45 minutes de pur bonheur et de découverte de ce magnifique édifice. La restauration a été minutieuse et la tour de l'horloge est prête à vous accueillir. Les réservations se font directement auprès de l'office de tourisme Cœur de Petite Camargue par téléphone au 04 66 88 28 52. L'entrée est gratuite pour les habitants de la communauté des communes de Petite Camargue et à 3,50 euros pour les extérieurs. Attention, le nombre de places est à 8 personnes et la réservation est obligatoire. Bonne visite! Cet été, vous pourrez visiter la tour de l'horloge à 9h les jeudis 9 juillet, 16 juillet, 23 juillet, 30 juillet, 20 août et 27 août.
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2: Le 3 juin a eu lieu le vernissage de l'exposition des œuvres de Ghislaine Taureau, artiste peintre. Vous pouvez découvrir ses œuvres au centre de découverte du Scamandre à Galician jusqu'au 30 juin. Écoutez Ghislaine Taureau qui nous parle justement de cette exposition.
3: Voilà Ghislaine Taureau. Bonjour, vous bonjour. Exposez au centre du Scamandre vos œuvres de peinture dédiées un peu à la Camargue et à ce territoire.
4: Et beaucoup sur les taureaux.
3: Et beaucoup sur les taureaux.
4: Voilà.
3: Alors qu'est-ce qui a inspiré les œuvres que vous présentez aujourd'hui au centre du Scamandre?
4: Ce qui m'a inspiré, je ne sais pas, la Camargue.
3: Le paysage,
4: tout.
3: C'est ce que vous aimez.
4: C'est ce que j'aime, surtout les taureaux.
3: Surtout les
4: taureaux. Je sais pas pourquoi, mais ne me demandez pas, c'est comme ça.
3: Ouais.
4: Le taureau, c'est...
3: Et votre travail, il a un lien particulier avec la nature, les paysages, ce territoire camarguais.
4: C'est ça. J'adore la Camargue, j'adore les paysages, j'adore tout.
3: Vous êtes né ici
4: Oui, je suis de Vauvert. Je suis né à Vauvert.
3: Qu'est-ce que vous aimeriez que les visiteurs découvrent en particulier de vos œuvres et qu'ils retiennent?
4: Qu'ils retiennent.
3: La beauté de la.
4: Voilà, la beauté de la bovine.
3: Le folklore aussi.
4: Ah ben oui, le folklore, tout ce qui est sur la Camargue.
3: Sur la Camargue, oui.
4: Ouais.
3: Et vous pouvez nous parler de votre démarche artistique. Qu'est-ce que c'est qui vous plaît dans la peinture? Vous aimez faire ressortir ces animaux-là, le taureau par exemple?
4: Ah oui. D'ailleurs, je vais souvent à la Tour d'Anglas, là-bas, quand je ne sais pas quoi faire, je m'en vais, je vais voir les taureaux, j'y reste une heure, je les prends en photo, en vidéo, je suis contente, je les passe sur Facebook. Et voilà.
3: C'est ça qui fait vibrer vos tableaux par la suite. Hein.
4: Exactement. Et puis, les scènes dernières que j'ai faites, c'est les grands cocardiers actuels que j'ai faits. Et c'est ça qui m'a poussé à reprendre le pinceau que j'avais arrêté depuis des années.
3: Ah,
4: voilà. Que j'ai commencé dans ma boulangerie à Bouillargues.
3: Oui.
4: En 2000, un peu plus, quand Vauvert, ils ont commencé à faire les comment c'est qu'on appelle ça
3: les
4: bâches, les grandes bâches que j'ai commencé à peindre sur les bâches. Bon, c'était au début que je peignais, alors c'était pas... Voilà. Et puis j'ai continué, j'ai exposé dans mon magasin.
3: Et donc vous êtes une fervente supportrice des courses camarguaises, vous devez y assister.
4: Tout à fait, j'y assiste, je fais des vidéos que je passe sur Facebook,
3: oui.
4: Et voilà, c'est ça.
3: Vous connaissez tous les raseteurs?
4: Exactement.
3: Les manadiers,
4: oui.
3: Tous ceux qui tournent autour.
4: Manadiers, oui, j'ai des amis manadiers.
3: Oui,
4: comme Paulin, comme Mayan, comme... Enfin.
3: Donc on peut découvrir et contempler les peintures de Ghislaine Taureau au centre de découverte du Scamandre à Galician jusqu'au 30 juin. Oui.
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Mais ce soir, exclusivement, on va le prendre Roadstockless. Pour se détendre.

Eh ouais, Massif, prends le cool, prends le tranquille. C'est Massif Yard. Ton émission Reggae Ragard and Soul de la fin de semaine. Alors respire un grand coup. Et je te laisse 2 heures de musique roots pour te détendre.

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1: Massive spécial talkless ce soir, Roots and Culture dans ton émission Massive Yard sur le 93.7 FM et le réseau de canal 30.fr.
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1: Cela fait environ 1h30 que nous sommes ensemble pour cette spéciale Topless Roots and Culture. Et ouais, Massive, c'est toujours Massive Yard, ton émission sur les ondes de Radio System 93.7 FM et le réseau de Canal 30.fr. À travers les frontières. Ah oui, Massive, ce soir spécial Talkless Roots and Culture pour le bien de ton cerveau et détendre ta maison. Et on continue avec The Glads, My Jamaican Girl.

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1: Eh ouais, Massive. Comme une fois par mois, on le prend Roots and Culture. Et vous venez de passer 2 heures d'émission Roots and Culture topless sur les ondes de Radio System 93.7 FM et sur le réseau de Canal 30.fr. Et il nous reste un tout petit peu plus de 5 minutes à passer ensemble, auditeurs et auditrices de Radio System. Auditeurs et auditrices de Canal 30.fr. Retrouve tous les podcasts de l'émission sur Mixcloud. Et je profite de ces 5 dernières minutes pour vous souhaiter à toutes et à tous un excellent week-end.
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1: Et je vous dis à la semaine prochaine.

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Un gros bonsoir à Salim qui nous écoute. Eh, on a bien choisi, on l'a fait à l'ancienne le soir où tu écoutes. Hein.

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Un gros bonsoir à Mamut qui nous écoute. Reste sur les ondes, il va y avoir du lourd avec Samix et moi-même, Jamon. Restez sur les ondes 93.7 FM.

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C'est du lourd, ça mixe. Jemon. Un gros bonsoir à Justine qui nous écoute.